0: uzima wa milele utakaokuja. Amen.
1: Baba wetu uliye mbinguni, jina lako lisifiwe, ufalme wako uje, mapenzi yako yafanywe duniani kama mbinguni.
0: Utupe leo chakula chetu cha kila siku, utusamee makosa yetu kama tunavyosamea wanaotukosea. Usituache kushindwa na vishawishi, lakini utuopoe katika maovu. Amen.
1: Kwani kwako
0: ufalme, uwezo na utukufu milele.
1: Na kuamkia Maria, umejaliwa neema, Bwana ni nawe, mbarikiwa wewe kuliko wanawake wote na mbarikiwa mtoto wa tumbo lako Yesu.
0: Maria mtakatifu, mama wa Mungu, tuombee sisi wakosefu sasa na wakati wa kufa kwetu. Amen.
1: Na kuamkia Maria, umejaliwa neema, Bwana ni nawe, mbarikiwa wewe kuliko wanawake wote na mbarikiwa mtoto wa tumbo lako Yesu.
0: Maria mtakatifu, mama wa Mungu, tuombee sisi wakosefu sasa na wakati wa kufa kwetu. Amen.
1: Na kuamkia Maria, umejaliwa neema, Bwana ni nawe, mbarikiwa wewe kuliko wanawake wote na mbarikiwa mtoto wa tumbo lako Yesu.
0: Maria mtakatifu, mama wa Mungu, tuombee sisi wakosefu sasa na wakati wa kufa kwetu. Amen.
1: Sifa kwa Baba na kwa Mwana na kwa Roho Mtakatifu,
0: kama ilivyokuwa mwanzo na sasa na siku zote na miaka ya milele. Amen.
1: Bikira Maria, msaada wa Kristo,
0: utuombee wenye kukimbilia na wasio kukimbilia.
1: E Yesu wetu,
0: utusamee zambi zetu, utukinge kwa moto wa milele, upeleke mbinguni roho za watu wote, hasa za wale wanaohitaji zaidi huruma yako.
2: Tendo la kwanza la mwanga, tumkumbuke Yesu alipobatizwa na Yohane katika mto Yordani. Tuombe neema ya kuishi maagano tuliyokubali siku ya ubatizo wetu.
1: Baba wetu uliye mbinguni, jina lako lisifiwe, ufalme wako uje, mapenzi yako yafanywe duniani kama mbinguni.
0: Utupe leo chakula chetu cha kila siku, utusamee makosa yetu kama tunavyosamea wanaotukosea. Usituache kushindwa na vishawishi, lakini utuopoe katika maovu.
1: Amen. Kwani kwako
0: ufalme, uwezo na utukufu milele.
1: Na kuamkia Maria, umejaliwa neema, Bwana ni nawe, mbarikiwa wewe kuliko wanawake wote na mbarikiwa mtoto wa tumbo lako Yesu.
0: Maria mtakatifu, mama wa Mungu, tuombee sisi wakosefu sasa na wakati wa kufa kwetu. Amen.
1: Na kuamkia Maria, umejaliwa neema, Bwana ni nawe, mbarikiwa wewe kuliko wanawake wote na mbarikiwa mtoto wa tumbo lako Yesu.
0: Maria mtakatifu, mama wa Mungu, tuombee sisi wakosefu sasa na wakati wa kufa kwetu. Amen.
1: Na kuamkia Maria, umejaliwa neema, Bwana ni nawe, mbarikiwa wewe kuliko wanawake wote na mbarikiwa mtoto wa tumbo lako Yesu.
0: Maria mtakatifu, mama wa Mungu, tuombee sisi wakosefu sasa na wakati wa kufa kwetu. Amen.
1: Na kuamkia Maria, umejaliwa neema, Bwana ni nawe, mbarikiwa wewe kuliko wanawake wote na mbarikiwa mtoto wa tumbo lako Yesu.
0: Maria mtakatifu, mama wa Mungu, tuombee sisi wakosefu sasa na wakati wa kufa kwetu. Amen.
1: Na kuamkia Maria, umejaliwa neema, Bwana ni nawe, mbarikiwa wewe kuliko wanawake wote na mbarikiwa mtoto wa tumbo lako Yesu.
0: Maria mtakatifu, mama wa Mungu, tuombee sisi wakosefu sasa na wakati wa kufa kwetu. Amen.
1: Na kuamkia Maria, umejaliwa neema, Bwana ni nawe, mbarikiwa wewe kuliko wanawake wote na mbarikiwa mtoto wa tumbo lako Yesu.
0: Maria mtakatifu, mama wa Mungu, tuombee sisi wakosefu sasa na wakati wa kufa kwetu. Amen.
1: Na kuamkia Maria, umejaliwa neema, Bwana ni nawe, mbarikiwa wewe kuliko wanawake wote na mbarikiwa mtoto wa tumbo lako Yesu.
0: Maria mtakatifu, mama wa Mungu, tuombee sisi wakosefu sasa na wakati wa kufa kwetu. Amen.
1: Na kuamkia Maria, umejaliwa neema, Bwana ni nawe, mbarikiwa wewe kuliko wanawake wote na mbarikiwa mtoto wa tumbo lako Yesu.
0: Maria mtakatifu, mama wa Mungu, tuombee sisi wakosefu sasa na wakati wa kufa kwetu. Amen.
1: Na kuamkia Maria, umejaliwa neema, Bwana ni nawe, mbarikiwa wewe kuliko wanawake wote na mbarikiwa mtoto wa tumbo lako Yesu.
0: Maria mtakatifu, mama wa Mungu, tuombee sisi wakosefu sasa na wakati wa kufa kwetu. Amen.
1: Na kuamkia Maria, umejaliwa neema, Bwana ni nawe, mbarikiwa wewe kuliko wanawake wote na mbarikiwa mtoto wa tumbo lako Yesu.
0: Maria mtakatifu, mama wa Mungu, tuombee sisi wakosefu sasa na wakati wa kufa kwetu. Amen.
1: Sifa kwa Baba na kwa Mwana na kwa Roho Mtakatifu,
0: kama ilivyokuwa mwanzo na sasa na siku zote na miaka ya milele. Amen.
1: Bikira Maria, msaada wa Kristo,
0: utuombee wenye kukimbilia na wasio kukimbilia.
1: E Yesu wetu utusamee zambi zetu, utukinge kwa moto wa milele, upeleke mbinguni roho za watu wote, hasa za wale wanaohitaji zaidi huruma yako.
2: Tendo la pili la mwanga, tumkumbuke Yesu alipojifumbua kwa watu wa rusini mwa Kana, akigeuza maji kuwa divai. Tuombe neema ya kumsadiki Mungu bila kuomba miujiza.
1: Baba wetu uliye mbinguni, jina lako lisifiwe, ufalme wako uje, mapenzi yako afanywe duniani kama mbinguni.
0: Utupe leo chakula chetu cha kila siku, utusamee makosa yetu kama tunavyosamea wanaotukosea. Usituache kushindwa na shawishi, lakini utuopoe katika maovu.
1: Amen. Kwani kwako
0: ufalme, uwezo na utukufu milele.
1: Na kuamkia Maria umejaliwa neema, Bwana yunawe, mbarikiwa wewe kuliko wanawake wote, na mbarikiwa mtoto wa tumbo lako Yesu.
0: Maria mtakatifu, mama wa Mungu, tuombee sisi wakosefu, sasa na wakati wa kufa kwetu. Amen.
1: Na kuamkia Maria umejaliwa neema, Bwana yunawe, mbarikiwa wewe kuliko wanawake wote, na mbarikiwa mtoto wa tumbo lako Yesu.
0: Maria mtakatifu, mama wa Mungu, tuombee sisi wakosefu, sasa na wakati wa kufa kwetu. Amen.
1: Na kuamkia Maria umejaliwa neema, Bwana ni nawe, mbarikiwa wewe kuliko wanawake wote, na mbarikiwa mtoto wa tumbo lako Yesu.
0: Maria mtakatifu, mama wa Mungu, tuombee sisi wakosefu, sasa na wakati wa kufa kwetu. Amen.
1: Na kuamkia Maria umejaliwa neema, Bwana ni nawe, mbarikiwa wewe kuliko wanawake wote, na mbarikiwa mtoto wa tumbo lako Yesu.
0: Maria mtakatifu, mama wa Mungu, tuombee sisi wakosefu, sasa na wakati wa kufa kwetu. Amen.
1: Na kuamkia Maria umejaliwa neema, Bwana ni nawe, mbarikiwa wewe kuliko wanawake wote, na mbarikiwa mtoto wa tumbo lako Yesu.
0: Maria mtakatifu, mama wa Mungu, tuombee sisi wakosefu, sasa na wakati wa kufa kwetu. Amen.
1: Na kuamkia Maria umejaliwa neema, Bwana ni nawe, mbarikiwa wewe kuliko wanawake wote, na mbarikiwa mtoto wa tumbo lako Yesu.
0: Maria mtakatifu, mama wa Mungu, tuombee sisi wakosefu, sasa na wakati wa kufa kwetu. Amen.
1: Na kuamkia Maria umejaliwa neema, Bwana ni nawe, mbarikiwa wewe kuliko wanawake wote, na mbarikiwa mtoto wa tumbo lako Yesu.
0: Maria mtakatifu, mama wa Mungu, tuombee sisi wakosefu, sasa na wakati wa kufa kwetu. Amen.
1: Na kuamkia Maria umejaliwa neema, Bwana ni nawe, mbarikiwa wewe kuliko wanawake wote, na mbarikiwa mtoto wa tumbo lako Yesu.
0: Maria mtakatifu, mama wa Mungu, tuombee sisi wakosefu, sasa na wakati wa kufa kwetu. Amen.
1: Na kuamkia Maria umejaliwa neema, Bwana ni nawe, mbarikiwa wewe kuliko wanawake wote, na mbarikiwa mtoto wa tumbo lako Yesu.
0: Maria mtakatifu, mama wa Mungu, tuombee sisi wakosefu, sasa na wakati wa kufa kwetu. Amen.
1: Na kuamkia Maria umejaliwa neema, Bwana ni nawe, mbarikiwa wewe kuliko wanawake wote, na mbarikiwa mtoto wa tumbo lako Yesu.
0: Maria mtakatifu, mama wa Mungu, tuombee sisi wakosefu, sasa na wakati wa kufa kwetu. Amen.
1: Sifa kwa Baba na kwa Mwana na kwa Roho Mtakatifu,
0: kama ilivyokuwa mwanzo, na sasa, na siku zote, na miaka ya milele. Amen.
1: Bikira Maria, msaada wa Kristo,
0: utuombee wenye kukimbilia na wasio kukimbilia.
1: E Yesu wetu, utusamee zambi zetu, utukinge kwa moto wa milele, upeleke mbinguni roho za watu wote, hasa za wale wanaohitaji zaidi huruma yako.
2: Tendo la tatu la mwanga, tumkumbuke Yesu alipotangaza habari njema ya ufalme wa Mungu. Tuombe neema ya kuongoka moyoni.
1: Baba wetu uliye mbinguni, jina lako lisifiwe, ufalme wako uje, mapenzi yako afanywe duniani kama mbinguni.
0: Utupe leo chakula chetu cha kila siku, utusamee makosa yetu kama tunavyosamea wanaotukosea. Usituache kushindwa na shawishi, lakini utuopoe katika maovu.
1: Amen. Kwani kwako
0: ufalme, uwezo na utukufu milele.
1: Na kuamkia Maria umejaliwa neema, Bwana yunawe, mbarikiwa wewe kuliko wanawake wote, na mbarikiwa mtoto wa tumbo lako Yesu.
0: Maria mtakatifu, mama wa Mungu, tuombee sisi wakosefu, sasa na wakati wa kufa kwetu. Amen.
1: Na kuamkia Maria umejaliwa neema, Bwana ni nawe, mbarikiwa wewe kuliko wanawake wote, na mbarikiwa mtoto wa tumbo lako Yesu.
0: Maria mtakatifu, mama wa Mungu, tuombee sisi wakosefu, sasa na wakati wa kufa kwetu. Amen.
1: Na kuamkia Maria umejaliwa neema, Bwana ni nawe, Barikuwa we kuliko wanawake wote na mbarikuwa mtoto wa tumbo lako Yesu.
0: Maria mtakatifu, mama wa Mungu, tuombee sisi wakosefu, sasa na wakati wa kufa kwetu. Amen.
1: Na kuamkia Maria umejaliwa neema, Bwana ni nawe. Barikuwa we kuliko wanawake wote na mbarikuwa mtoto wa tumbo lako Yesu.
0: Maria mtakatifu, mama wa Mungu, tuombee sisi wakosefu, sasa na wakati wa kufa kwetu. Amen.
1: Na kuamkia Maria umejaliwa neema, Bwana ni nawe. Mbarikuwa we kuliko wanawake wote na mbarikuwa mtoto wa tumbo lako Yesu.
0: Maria mtakatifu, mama wa Mungu, tuombee sisi wakosefu, sasa na wakati wa kufa kwetu. Amen.
1: Na kuamkia Maria umejaliwa neema, Bwana ni nawe. Mbarikuwa we kuliko wanawake wote na mbarikuwa mtoto wa tumbo lako Yesu.
0: Maria mtakatifu, mama wa Mungu, tuombee sisi wakosefu, sasa na wakati wa kufa kwetu. Amen.
1: Na kuamkia Maria umejaliwa neema, Bwana ni nawe. Mbarikuwa we kuliko wanawake wote na mbarikuwa mtoto wa tumbo lako Yesu.
0: Maria mtakatifu, mama wa Mungu, tuombee sisi wakosefu, sasa na wakati wa kufa kwetu. Amen.
1: Na kuamkia Maria umejaliwa neema, Bwana ni nawe. Mbarikuwa we kuliko wanawake wote na mbarikuwa mtoto wa tumbo lako Yesu.
0: Maria mtakatifu, mama wa Mungu, tuombee sisi wakosefu, sasa na wakati wa kufa kwetu. Amen.
1: Na kuamkia Maria umejaliwa neema, Bwana ni nawe. Mbarikuwa we kuliko wanawake wote na mbarikuwa mtoto wa tumbo lako Yesu.
0: Maria mtakatifu, mama wa Mungu, tuombee sisi wakosefu, sasa na wakati wa kufa kwetu. Amen.
1: Na kuamkia Maria umejaliwa neema, Bwana ni nawe. Mbarikuwa we kuliko wanawake wote na mbarikuwa mtoto wa tumbo lako Yesu.
0: Maria mtakatifu, mama wa Mungu, tuombee sisi wakosefu, sasa na wakati wa kufa kwetu. Amen.
1: Sifa kwa Baba na kwa Mwana na kwa Roho Mtakatifu,
0: kama ilivyokuwa mwanzo na sasa na siku zote na miaka ya milele. Amen.
1: Bikira Maria, msaada wa Kristo,
0: utuombee wenye kukimbilia na wasio kukimbilia.
1: E Yesu wetu,
0: utusamehe dhambi zetu, utukinge kwa moto wa milele, upeleke mbinguni roho za watu wote, hasa za wale wanaohitaji zaidi huruma yako.
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1: Baba wetu uliye mbinguni, jina lako lisifiwe, ufalme wako uje, mapenzi yako afanywe duniani kama mbinguni.
0: Utupe leo chakula chetu cha kila siku, utusamee makosa yetu kama tunavyosamea wanaotukosea. Usituache kushindwa na shawishi, lakini utuopoe katika maovu.
1: Amen. Kwani kwako
0: ufalme, uwezo na utukufu milele.
1: Na kuamkia Maria umejaliwa neema, Bwana yu nawe. Mbarikiwa we kuliko wanawake wote na mbarikiwa mtoto wa tumbo lako Yesu.
0: Maria mtakatifu, mama wa Mungu, tuombee sisi wakosefu, sasa na wakati wa kufa kwetu. Amen.
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1: 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Mbarikuwa we kuliko wanawake wote na mbarikuwa mtoto wa tumbo lako Yesu.
0: Maria mtakatifu, mama wa Mungu, tuombee sisi wakosefu, sasa na wakati wa kufa kwetu. Amen.
1: Na kuamkia Maria umejaliwa neema, Bwana ni nawe. Mbarikuwa we kuliko wanawake wote na mbarikuwa mtoto wa tumbo lako Yesu.
0: Maria mtakatifu, mama wa Mungu, tuombee sisi wakosefu, sasa na wakati wa kufa kwetu. Amen.
1: Na kuamkia Maria umejaliwa neema, Bwana ni nawe. Mbarikiwa we kuliko wanawake wote na mbarikiwa mtoto wa tumbo lako Yesu.
0: Maria mtakatifu, mama wa Mungu, tuombee sisi wakosefu, sasa na wakati wa kufa kwetu. 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
1: 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Mbarikiwa we kuliko wanawake wote na mbarikiwa mtoto wa tumbo lako Yesu.
0: Maria mtakatifu, mama wa Mungu, tuombee sisi wakosefu, sasa na wakati wa kufa kwetu. 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
1: sifa kwa baba na kwa mwana na kwa roho mtakatifu
0: kama ilivyokuwa mwanzo na sasa na siku zote na miaka ya milele amen
1: Bikira Maria msaada wa Kristo
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0: utupe leo chakula chetu cha kila siku utusamee makosa yetu kama tunavyosamea wanaotukosea usituache kushindwa na shawishi lakini utuopoe katika maovu
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3: Le français est notre langue officielle. Soignol, une aumône délicate au peuple vivant sous perfusion, lorsqu'on dit que la guerre qui fait rage à l'est de la très très République démocratique est une guerre contre l'intelligence, les Gondouanais appellent plutôt le garçon serveur et lui disent « Hé petit, sers-nous deux d'Opel, quatre Simba et un Primus. Nous avons besoin d'oublier rapidement cette foutaise de guerre aux enjeux économico-politiques. » Un jour, par nostalgie de mon ami Maman, suis allé me promener dans les rues du quartier résidentiel. J'aperçus sur le balcon du ministre de la Prévoyance sociale, un homme dont les vêtements annonçaient la plus affreuse misère. Un vieux chapeau fauve était rabattu sur ses yeux, son habit, une redingote coupée, devenue noirâtre pour avoir dit adieu à l'eau et au savon. Plus près, je humais déjà l'odeur du cadavre que dégageaient les trous de ses bottes, telle la fumée s'échappant d'une cheminée. Sa barbe accusait une végétation d'au moins deux semestres. Et ému de compassion, je m'arrêtai à contempler ces spécimens d'une triste misère. Qui est-il ? Une sentinelle de la résidence ministérielle. C'est possible, car en République très très démocratique, les dirigeants se servent les premiers la part du lion et se moquent du peuple clochardisé, massacré, humilié, violenté, kidnappé. Tout à coup, j'ai tiré de ma poche un billet de $100 et je l'enveloppai bien serré dans un morceau de journal. Alors, faisant un détour, je m'avançais presque en rampant jusqu'à l'homme qui me tournait le dos. Il était là à regarder à travers la fenêtre les dignitaires qui faisaient bombance au salon somptueux de son Excellence Monsieur le Ministre. J'avais aperçu une poche de pantalon béante, depuis longtemps dépourvue de boutons, destinée à la fermer. Car pourquoi l'aurait-il fermée? Comme un athlète en pantoufles, je faisais un pas, puis j'attendais pour m'enquérir que le type n'avait rien soupçonné. Jamais un chat voulant surprendre un oiseau ne fut plus patient. Jamais un voleur ne retint autant son haleine. J'arrivais debout derrière la tête de l'inconnu. Je ne respirais presque plus. Je me penchais, puis j'étendais les bras. Et j'ai sinué doucement ma main dans cette poche béante et affamée du pantalon. J'y posais le petit paquet et retirais ma main. Je m'éloignais à 10 mètres avec la même précaution. Le pauvre diable, ayant senti quelque chose effleurer ses muscles fessiers, toucha sa poche et en sortit le paquet qu'il découvrit aussitôt. Un billet vert ? Levant les yeux, il me trouva posté en face. Il m'étendit le billet en criant « Hé, vous remettrez ceci à son Excellence. Merci pour ce morceau de journal qui enroulera bien ma cigarette. » Synthétique et précise, cette émission est une tribune pour qui veut affiner son maniement français. Courage.
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11: À Ontanana arrive 3h30 en temps universel.
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11: Bonjour à toutes et à tous, c'est Afrique Matin qui commence de Madagascar à Addis Abeba en passant par Moroni. On est ensemble pendant 30 minutes et d'abord c'est le journal. À la une, le Conseil œcuménique des églises chrétiennes pilotera bien la concertation nationale à Madagascar. C'est en tout cas ce qu'a réaffirmé le colonel Ranjan Irine à la sortie d'une réunion avec le FFKM hier. FFKM qui n'a pas encore réagi. La mission d'observation de l'Union africaine rend ses premières conclusions après les législatives législatives en Éthiopie. L'UA appelle à plus de pluralisme et regrette l'absence de vote au Tigré et dans une partie de l'Amara. La Une, c'est aussi une partie de la classe politique comorienne qui appelle le président à un geste de clémence pour Ahmed Abdallah Sambi, l'ancien président condamné à la perpétuité et dont l'état de santé se dégrade. Et puis un festival de musique devenu incontournable, le Sakifo, ouvre ses portes ce soir à La Réunion. On est à Saint-Pierre dans 10 minutes. D'abord attendu en mai, puis repoussé, la concertation nationale à Madagascar a donc connu un nouveau report. Promise par le président de la refondation, elle était censée démarrer hier, mais c'était sans compter sur les désaccords persistant entre le pouvoir et le Conseil œcuménique des églises chrétiennes. Le FFKM invité hier à une réunion à la présidence autour du colonel Ranjanirin. Aurélie Coumon, le chef de l'État, l'avait déjà dit, mais il le répète, il officialise le rôle pilote du FFKM dans la concertation nationale.
8: Cherchons ici l'intérêt supérieur de la nation. Il n'y aura ni calcul ni égoïsme, car l'avenir de Madagascar dépend de cette rencontre. C'est avec ces mots que le président de la Refondation a réuni hier le Premier ministre, la ministre de la Refondation, deux hauts conseillers et les quatre chefs des églises chrétiennes. À l'issue de cette rencontre, le président a officialisé ce qu'il défendait déjà depuis plusieurs semaines. C'est bien le FFKM qui pilotera la concertation nationale. Le ministère de la Refondation, lui, sera chargé d'appuyer les églises sur les volets techniques, logistique et financier, depuis les subdivisions administratives jusqu'au niveau national. Sur le papier, c'est la fin d'une longue rivalité. Car depuis plusieurs mois, le ton montait entre les chefs religieux et le ministère. Les chefs des églises reprochaient d'avoir été progressivement mis à l'écart du processus. Pour l'instant, le FFKM n'a pas réagi publiquement à l'issue de la rencontre. Une conférence de presse est attendue dans les prochains jours pour préciser le calendrier. Il reste tout de même un point sensible. Le FFKM défend une consultation longue qui commencerait par les élections locales, là où certains proches du pouvoir poussent pour une présidentielle rapide. Aurélie Coumant, Antananarivo. RFI.
11: La politique en Éthiopie et la mission d'observation de l'Union africaine qui rend ses premières conclusions après les législatives de lundi. Scrutin boycotté par une partie de l'opposition, c'est l'ancien président kényan Uhuru Kenyatta qui menait cette mission. Marlène Panara, côté positif, il souligne la participation élevée, mais déplore aussi l'absence de vote dans toutes les régions du pays.
9: Plus de pluralisme, c'est l'une des recommandations majeures d'Uhuru Kenyatta au gouvernement éthiopien. Ces derniers mois, des voix critiques ont en effet dénoncé une élection acquise au Premier ministre Abiy Ahmed au pouvoir depuis 2018.
12: Des efforts devraient être déployés pour créer un environnement favorable au pluralisme et favoriser l'intégration des divers groupes au sein du processus politique et de gouvernance nationale. Et afin de consolider davantage la démocratie, la mission encourage le gouvernement éthiopien et toutes les parties prenantes à promouvoir un dialogue politique inclusif et régulier.
9: Dans un second temps, le chef de la mission d'observation a regretté l'absence de scrutin au Tigré. Il est aussi revenu sur la suspension des élections dans certaines parties de la région Amara à cause de coups de feu à proximité des bureaux de vote.
12: Le contexte sécuritaire a potentiellement affecté le caractère inclusif du processus électoral et compromis le plein exercice du droit de vote. Mais la mission salue l'engagement pris par NEBE, Commission électorale éthiopienne, de garantir la tenue des élections dans ces circonscriptions exclues dès que le contexte sera de nouveau propice à l'organisation d'un scrutin.
9: D'après la commission électorale, 8 circonscriptions de l'Amara devront de nouveau voter dans les prochains jours. Marlène Panara, Addis Abeba, RFI.
11: Addis Abeba, où une réunion préparatoire sur le Soudan s'est ouverte hier. 3 coalitions autour de la table. L'alliance Soumoud, dirigée par l'ancien Premier ministre Abdallah Hamdok. Le bloc démocratique, proche de l'armée. Et l'alliance Tassis, qui soutient les paramilitaires des forces de soutien rapide. L'objectif est clair, organiser le dialogue entre les parties au conflit. Mais le camp, proche de l'armée, refuse toujours de s'asseoir avec les représentants des paramilitaires. Comment l'expliquer ? Est-ce une position durable ? L'analyste politique soudanais Choki Abdelazim décrypte la situation.
13: Le bloc démocratique est très proche de l'armée et refuse actuellement de dialoguer avec l'alliance TACIS, le bras politique des paramilitaires des forces de soutien rapide. Toutefois, il est clair que cette situation ne durera pas indéfiniment, surtout avec la pression internationale pour parvenir à la paix. Le bloc démocratique craint de dialoguer avec le gouvernement représentant les paramilitaires, car celui-ci revendique une légitimité. Sur ce point, l'alliance TACIS se distingue de l'alliance Sumud, dirigée par l'ancien premier ministre Amdok. Lors des négociations entamées en 2023 durant la première année du conflit, l'armée et les forces de soutien rapide FSR avaient siégé ensemble à Jeddah. Aujourd'hui, l'obstruction et le refus de reconnaître les FSR ne suffisent plus à résoudre le problème. Cette impasse aurait pu être évitée si l'armée avait fait preuve de plus d'efficacité, mais elle persiste dans son refus. Reconnaître l'organe politique des FSR constituerait un atout majeur dans les négociations et garantirait leur présence dans tout processus politique par l'intermédiaire de leurs représentants civils.
11: L'analyste politique soudanais Choki Abdelazim, joint par Ouda Ibrahim. La guerre au Soudan s'est aussi invitée à la Chambre des représentants des États-Unis. Hier, Marco Rubio, le secrétaire d'État, dénonce un conflit devenu guerre par procuration entre plusieurs pays. Citant les divergences entre les Émirats arabes unis et l'Arabie saoudite, Washington a déjà dénoncé l'ingérence de pays étrangers au Soudan, mais c'est la première fois que les Émirats et l'Arabie saoudite sont clairement nommés. Deux ressortissants mozambicains tués en Afrique du Sud en marge des manifestations xénophobes. Annonce de la police sud-africaine, ce sont les premiers meurtres recensés depuis le début de la mobilisation anti-étrangers dans la nation arc-en-ciel. D'après le gouvernement mozambicain, il y en aurait même plus. Maputo parle de 5 personnes mortes en lien direct avec les agressions xénophobes. 3h37 en temps universel. C'est un camouflet retentissant pour Donald Trump. La Chambre américaine des représentants ordonne la fin de la guerre en Iran. Vote à la portée symbolique puisque le président américain possède un droit de veto, mais tout de même, 4 députés républicains se sont alliés aux démocrates dans ce scrutin en forme de test pour l'autorité du locataire de la Maison-Blanche. À quelques mois des élections de mi-mandat, les conséquences économiques de la guerre inquiètent les Américains. Et pas que. Le monde entier fait face à un ralentissement de la croissance, c'est ce qu'affirme l'OCDE, l'Organisation de coopération et de développement économique, qui s'alarme aussi d'un retour de l'inflation. Nathanaël Vitran, l'organisation craint aussi des conséquences pour l'alimentation, notamment sur le continent africain.
14: L'OCDE envisage 2 scénarios pour l'économie mondiale, celui de perturbations limitées dans le temps et un scénario plus pessimiste dans lequel le prix du baril de pétrole continue de flamber en 2027. Et l'énergie ne sera pas la seule concernée, prévient Matthias Cormann, le secrétaire général de l'OCDE.
15: La fermeture du détroit d'Hormuz a entraîné une hausse du cours des engrais désormais proche de leur plus haut historique de 2022. Si la situation se prolonge, cela entraînera une hausse du coût des matières premières agricoles. Ce n'est pas une situation abstraite. Le risque d'une crise alimentaire est réel, en particulier pour les économies les plus fragiles et les foyers les plus vulnérables en leur sein.
14: L'économiste en chef de l'organisation, Stefano Scarpetta, insiste.
16: Des pays comme le Soudan, la République centrafricaine, la Namibie ou le Mozambique importent 40, 70 et jusqu'à 80% de leurs engrais depuis les pays du Golfe. Un accès limité aux engrais pourrait entraîner une baisse des rendements agricoles et augmenter l'insécurité alimentaire, en particulier pour les plus pauvres.
17: Especially for the poorest in these countries.
14: Depuis le début de la guerre, le prix des engrais azotés venus du Golfe a augmenté de plus de 25%.
11: Nathanaël Vitran, l'épidémie d'Ebola, la riposte humanitaire est en train de rattraper son retard selon le chef de l'OMS. Tedros Ghebreyesus se dit heureux des négociations annoncées entre les États-Unis et Gavi, l'alliance du vaccin, pour une éventuelle reprise du financement américain. Le chef de l'OMS y voit là le premier pas d'un potentiel retour de Washington au sein de l'Organisation mondiale de la santé. C'est une mobilisation rare portée par des personnalités de haut rang. La suite de ce journal aux Comores, où ces derniers derniers jours, plusieurs appels ont été lancés au président Azali Assoumani et des appels à un geste humanitaire pour Ahmed Abdallah Sambi. L'état de santé de l'ancien président condamné à la perpétuité il y a 4 ans inquiète dans le pays. Abdallah Mzembaba, de nombreuses personnalités politiques s'en émeuvent et se sont directement adressées au chef de l'État.
18: Un ancien chef de l'État, 6 anciens premiers ministres, plusieurs anciens vice-présidents, président de l'Assemblée nationale et de la Cour constitutionnelle, ainsi que 35 anciens députés, tous ont adressé ces derniers jours des lettres au président Azali Assoumani pour solliciter un geste humanitaire en faveur de l'ancien président Ahmed Abdallah Sambi. Les 35 anciens députés de l'Assemblée de l'Union demandent une mesure pour permettre à l'ancien chef de l'État d'accéder à des soins nécessaires. Les signataires assurent ne pas vouloir intervenir dans les affaires judiciaires, mais invoquent la compassion, les valeurs de pardon et la préservation de la cohésion nationale. Une autre lettre a été rendue publique. Elle est notamment signé par l'ancien président de l'Union, Ekil Oludwanine, d'ancien président de l'Assemblée nationale, de la Cour constitutionnelle et 3 anciens vice-présidents. Tous plaident pour un geste de clémence et estiment qu'une telle décision contribuerait à l'apaisement et au rassemblement du pays. Une mobilisation rare depuis l'arrestation d'Ahmed Abdallah Sambi en 2018 et sa condamnation à la perpétuité pour haute trahison en 2022. Abdallah Mzembaba Moroni.
11: Un mot de l'actualité sportive et du football. D'abord, 3 matchs amicaux hier à quelques jours du coup d'envoi du mondial. La RDC a tenu tête au Danemark 0-0. Ça se jouait à Liège et à la sortie, le sélectionneur des Léopards, Sébastien De Sabre, était plutôt satisfait.
19: On est satisfait, on avait décidé de mettre des choses en place contre une bonne équipe du Danemark qui est 20e au classement FIFA, on est 46e, donc ça a été positif. On a dû régler tactiquement quelque chose sur les 5-10 premières minutes, on sentait qu'il y avait un peu de crispation, mais au final on a été assez solide et on s'est créé des occasions. C'est dommage qu'on les finisse pas, mais... dans l'ensemble, j'ai trouvé qu'on avait été, qu'on avait fait un bon match.
11: Sébastien De Sabre avec Olga Massangou. Match nul aussi pour le Nigeria face à la Pologne, 2-2. En revanche, l'Algérie s'est imposée dans les toutes dernières minutes face aux Pays-Bas, victoire 1-0. Un mot aussi de basket et la finale de NBA qui débute mal pour les San Antonio Spurs de Victor Wembanyama. Ils se sont inclinés à domicile contre les New York Knicks, 105-95. On en parle dans le journal des sports dans une heure. D'ici là, un détour par le lagon de Saint-Pierre et ses filaos. La Réunion qui s'apprête à vibrer au rythme du Sakifo, incontournable festival de musique de l'océan Indien. Jusqu'à dimanche, musiciens et musiciennes du monde entier se retrouvent dans le sud de l'île. José Marinho est notre envoyé spécial sur place.
20: Sur l'une des 6 scènes du Sakifo, les balances de Wild Wild Women, déflagration rap venue d'Inde, donnent déjà le ton. À Saint-Pierre, dans le sud de la Réunion, le festival

0: et françaises comme Assafa Zidane ou Jean-Louis Aubert, ex-chanteur de Téléphone.
1: Moi, j'ai beaucoup tenu à avoir cet artiste parce que on doit encore rêver d'un autre monde.
0: De ça qu'il faut, mise aussi sur l'attraction des vedettes pour faire émerger de nouveaux talents, à l'image de la rappeuse sud-africaine Yugen Blackrock.
2: Ça faisait des années que je rêvais d'y jouer, pour partager notre amour de l'Afrique et la musique.
0: Avec le ça qu'il faut, La Réunion devient une scène créole ouverte sur le monde. José Marinho, La Réunion, RFI.
3: Il est 7h44 à Saint-Pierre.
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12: Merci d'être du nôtre. Voici les informations dans les grands titres.
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14: Ghislain Kiomboué.
12: Au moins 16 civils tués aux côtés de plusieurs dégâts matériels. Sur le bilan de l'incursion des rebelles présumés de l'EDF au village de Mbaou sur l'axe Beni-Ouicha, la nuit des mardis 2 à mercredi 3 juin 2026. Paralysie d'activité socio-économique à RDC ce mercredi 3 juin 2026. À Beni et Boutembo, les habitants se sont ainsi insurgés contre l'insécurité. La journée s'est mêlée au respect du mot d'ordre de l'opposition pour dénoncer un éventuel projet de révision constitutionnelle. Et des hommes pas encore bien connus ont tué le chauffeur Kakule Ourere Duem au quartier Katoa à Boutembo avant 3 heures des mardis des juin 2026. Rémias Fataki à la mise en onde, bienvenue au détail de cette édition qui commence par cette célébration des martyrs de l'Ouganda ce 3 juin 2026. Au site des martyrs de Kampala Namugongo, l'église catholique a réuni ses fidèles au cours des différentes messes sous une haute protection sanitaire face à Ebola. Patrick Kalungwana. Patrick Kalungwana qui nous parle donc de ces célébrations de différentes messes qui ont exhorté les Ougandais à s'inspirer du sacrifice et du désintéressement.
15: Les célébrants de différentes messes ont exhorté les Ougandais à s'inspirer du sacrifice et du désintéressement des martyrs de l'Ouganda, les invitant à rejeter la corruption ainsi que la recherche des richesses acquises de manière illicite. Ils ont également élevé des prières pour la fin de l'épidémie de Ebola afin que les célébrations de l'année prochaine puissent retrouver leur dimension habituelle avec les pèlerins qui viennent du monde entier. Du côté anglican, les célébrations se sont également déroulées dans le recueillement au site anglican des Namugongo. À Boutembo, la date revient à la fête patronale de la paroisse Saint-Kizut de Boulema. Cette entité a fêté ses 36 ans d'existence au cours de la messe des circonstances. L'abbé Josapha Wasukundi Mbindoulé, célébrant ce jour, a rappelé que Saint-Kizut était un jeune homme parmi les martyrs qui a témoigné le Christ par les bons actes à imiter. Après l'homélie, les sacrements de mariage, de baptême et de confirmation ont été administrés à certains chrétiens. Présents en grand nombre en l'église, les pèlerins qui souhaitaient initialement se rendre à Namugongo se sont montrés très enthousiasmés par l'idée de passer cette journée à Boulema. Ils gardent l'espoir que Dieu a écouté leurs intentions.
16: En tant que pèlerin, il est vrai que nous avons déjà voyagé dans plusieurs pays, notamment à Namugongo. Mais ici, à Boutembo, nous avons été profondément nourris spirituellement. Nous sommes rassemblés avec d'autres pèlerins qui ont commencé leur marche à pied vers l'Ouganda. Nous rendons grâce à Dieu, car il a permis de clôturer notre pèlerinage ici, chez ceux qui y sont vraiment. D'ailleurs, tous les diocèses sont représentés ici.
15: L'abbé de Gracias Mate, curé de Boulema, a chaleureusement remercié l'abbé Josapha qui a préparé spirituellement les chrétiens durant 9 jours pour cette célébration des martyrs de l'Ouganda. Ces martyrs de l'Ouganda qui sont un groupe de 22 martyrs catholiques et 23 martyrs anglicans. Ils avaient été exécutés entre novembre 1885 et janvier 1887 sur ordre du jeune roi Mwanga II du royaume de Buganda. La majorité d'entre eux a été brûlée vive le 3 juin 1986 à Namugongo sur fond de la haine de la foi par les bourreaux. Ils étaient notamment accusés de refus des pratiques traditionnelles et de la corruption, de défense de la pureté et opposition aux abus du roi.
12: Et un cas de meurtre a été enregistré à Selil Lunga du quartier Katoa, à commune Moussousa dans la nuit des mardis 2 à ce mercredi 3 juin 2026. La victime est Kakule Ourere Duem, un chauffeur de profession. Selon les informations livrées par le chef de quartier, l'incident a eu lieu autour de 23h des mardis. La victime qui revenait de course vespérale a été attaquée à l'entrée de sa parcelle par des hommes armés. jusqu'à présent non identifiés. Ils ont tiré des balles dans ses cuisses. Faute d'une intervention rapide, le pauvre Kakule Bulera a perdu beaucoup de sang. Malgré les soins reçus à l'hôpital de référence secondaire de Matanda, il a succombé de ses blessures à 2h du matin de ce mercredi. Son épouse, qui viendrait pour lui ouvrir la porte, a été blessée à la main. Les autorités du quartier Katoa condamnent ce meurtre et invitent la population à la vigilance afin d'endiguer la sécurité qui veut élire domicile dans cette partie de la ville de Butembo. Elle annonce des enquêtes pour dénicher les auteurs de ce meurtre. Kakule Bulere laisse derrière lui une veuve et 3 orphelins. Et du coup, des feux ont été entendus dans la nuit de mercredi à ce jeudi 4 juin 2026 dans la partie sud-est de la commune de Ouicha, précisément à Chabi-Seko, dans les quartiers Massoussi. Selon les sources sécuritaires, des tirs sont intervenus lors de la poursuite d'un présumé bandit armé aux environs de 21h de mercredi. Pour échapper aux patrouilleurs, l'individu a fait usage de son arme en tirant plusieurs coups de feu afin de s'effrayer un passage. Les éléments de force de sécurité déployés dans la zone ont alors riposté, provoquant plusieurs détonations qui ont sémé la panique parmi les habitants. Cet incident est survenu dans un contexte marqué par une forte psychose au sein de la population quelques heures seulement après l'attaque meurtrière d'Imbaou. Depuis plusieurs jours, de nombreux habitants des quartiers périphériques passent la nuit dans des zones jugées plus sécurisées du centre d'Ouicha. Cette nuit encore, plusieurs ménages se sont déplacés par crainte pour leur sécurité. Par ailleurs, vers minuit, un groupe de jeunes et d'enfants a barricadé la route nationale numéro 4 dans la commune d'Ouicha, notamment à l'entrée du monument Kabambi au niveau de la station au pétrole plus et à l'entrée Kassapar. Les raisons de ces barricades ne sont pas encore connues. La police nationale congolaise affirme toutefois être intervenue au cours de la nuit pour rétablir la situation, pour établir pardon, la circulation et enlever les obstacles érigés sur la chaussée. Les rebelles présumés de l'EDF ont ciblé le village de Mbaou, chef-lieu du secteur de Beni Mbaou, à territoire de Beni, dans la nuit de mardi 2 à ce mercredi 3 juin 2026. Selon des sources locales, ils ont mené 3 attaques simultanées dans différents quartiers afin de créer une diversion et de contourner le dispositif sécuritaire. Patrick Alungwanango revient pour plus de détails.
15: D'après la société civile du secteur de Beni Mbaou, les assaillants ont fait irruption dans la localité autour de 23h de mardi. Son rapporteur, Dalmas Nzingene, dresse un bilan provisoire de 16 civils tués. Il précise toutefois que les opérations des fouilles se poursuivent dans la zone et craint que le bilan s'alourdisse dans les prochaines heures. L'acteur de la société civile exprime sa profonde désolation face à cette tragédie qui est nouvelle et souligne que de nombreux habitants fuient désormais Mbaou pour des endroits jugés sécurisés.
17: Parmi les 16 compatriotes, nous avons un pasteur de l'église kimbanguiste de Mbaou et sa femme et sa fille aussi. Il y a aussi un enseignant de l'EPM Mbaou. Il y a également un élève de l'Institut Moera qui faisait la deuxième année. Et d'autres sont des résidents de Mbaou. Et la situation est tellement compliquée à Mbaou. La population se déplace dans des endroits supposés sécurisés. Et allez-y comprendre que cette attaque intervient après plusieurs alertes de la population sur les mouvements de l'ennemi aux alentours de Mbaou. Vous allez comprendre que demain également, il y a un affaire pour dire que les enfants de Mbaou sont maintenant sacrifiés. Pourquoi la population doit être vigilante, mais aussi à l'armée d'assifier des patrouilles et des combats. Comment l'ennemi peut commencer de l'axe Kainama pour aller se retrouver à ville de Beni en train de tuer les gens?
15: Cette information est confirmée par l'armée congolaise. Le colonel Marc Elongo, porte-parole des opérations Sokola en Grand Nord, indique que parmi les victimes figurent des femmes et des enfants des policiers. Colonel Marc rassure de la poursuite des opérations de traque de l'ennemi et appelle la population à continuer de collaborer avec les services de sécurité pour mettre hors d'état de nuire ces terroristes. Cette attaque est survenue près de 48 heures seulement après celle qui a visé un camp des pygmées Angadi en pleine ville de Beni dimanche 31 mai 2026. Là-bas, une dizaine de civils ont perdu la vie aux côtés de plusieurs autres dégâts humains et matériels.
12: et la République démocratique du Congo se réveille un peu mieux ce jeudi 4 juin après une journée agitée sans activité socio-économique. Mercredi 3 juin 2026, de l'aube de ce mercredi, des jeunes des groupes de pression et mouvements citoyens ont obstrué des routes à Butembo et Beni pour fédérer tout le monde à pleurer les victimes de l'insécurité dans l'est de la République démocratique du Congo. La paralysie d'activité a été également amplifiée par l'invitation à une journée indifférente pour dire non à un éventuel projet de changement ou révision constitutionnelle. Ce dernier cas a été un appel de l'opposition de la République démocratique du Congo et a intéressé presque toutes les villes sauf celle de Bukavu et Goma où il a été difficile hein, de se manifester dans ces cadres à cause de l'influence de l'AFCM23. La journée ville morte a eu de répercussions négatives sur les activités socio-économiques à Butembo, notamment les journaliers au centre-ville regrettent qu'ils enregistrent de marques économiques à la suite de cette journée. On écoute un habitant.
18: Je suis assis ici sans activité. Nous n'avons pas ouvert nos portes. C'est une journée ville morte. Nous regrettons le fait qu'on n'a pas travaillé. Depuis le matin, personne n'a ouvert sa porte.
9: Vraiment, pour cette manque d'activité, je demande aux autorités de l'État de nous aider à nous reconstituer encore la paix pour que nous soyons stables. Oui, il y a ce qui ne va pas. Parce que vous voyez que les portes sont fermées, il y a les autres qui vont dormir affamés, il y a les enfants qui vont être refoulés de l'école à cause de l'argent.
8: Nous demandons toujours aux responsables, aux autorités de prendre leurs responsabilités et de tenir compte de certaines propositions. Parce qu'il y a des journaliers parmi nous. Parce qu'il y a une ville morte.
12: Et les forces armées de la République démocratique du Congo accusent les rebelles de l'AFC-M23 d'avoir exécuté 10 civils à Kisego, c'est près du PNVI, dans le groupement de Binza, chefferie de Boucha, territoire de Rutshuru, et fait qui remonte à mardi 2 juin 2026. Dans un communiqué consulté par Radio Moto Butembo Beni ce mercredi 3 juin 2026, l'armée dénonce également l'arrestation des civils par les hommes du mouvement insurrectionnel. Plusieurs autres paisibles citoyens ont été arrêtés et transférés à la prison centrale de Kangmai à Rutshuru centre. La prison centrale de Kanyangambi à Rutshuru centre, sous prétexte qu'il serait de FDLR, mentionne les communiqués des FRDC. Et il faut dire que les FRDC condamnent ce qu'elle qualifie de nouvelles violations du droit international humanitaire. Elle réaffirme dans ce document leur détermination à poursuivre leur mission de protection des populations civiles et de défense de l'intégrité territoriale. Et une audience foraine impliquant des éléments des forces armées de la République démocratique du Congo a eu lieu ce mercredi 3 juin 2026 à Kipese, localité de la chefferie de Bassoa, à territoire de Lubero, au Nord Kivu, organisé par le tribunal de l'auditorat militaire de garnison et le ministère public de Butembo. Cette session a examiné des dossiers dans les débats ouverts à 10h30 de mercredi. Ils ont finalement abouti à des verdicts lourds. Le prévenu Mopi Toumba, innocent, a été reconnu coupable de viol sur une mineure et sur une femme majeure. On écoute les présidents du tribunal.
19: Il est prévenu préqualifié et coupable des infractions de viol d'enfant et de viol à l'encontre d'une femme majeure. Le tribunal a répondu oui pour les deux infractions. À la question de savoir s'il peut bénéficier des circonstances atténuantes pour les deux infractions, le tribunal a répondu non. À la question de savoir si le tribunal peut lui appliquer une sanction pénale, le tribunal a répondu oui. Faisant application de l'article 7 du Code pénal militaire congolais, le condamne à la peine la plus forte, à savoir de 20 ans de servitude pénale et à une amende de 1 250 000 francs congolais. Fixe le frais d'instance à 150 000 francs congolais. Pour défaut de paiement, 3 mois de contrainte par corps. Confirme sa détention.
12: Et le prix du poisson frais à la hausse sur les marchés de Beni et ses environs, c'est l'une des conséquences de la fermeture de la frontière par l'Ouganda suite à l'épidémie de la maladie à virus Ebola selon l'association des fournisseurs de cette denrée alimentaire. Le cadre de cette structure a partagé la crainte d'une rareté imminente du poisson au vice-président de l'Assemblée provinciale du Nord Kivu ce mardi 10 juin 2026 à Béniville. Les Léopards de la RDC ont réalisé score vierge de 0 à 0 face aux athlètes du Danemark mercredi hier 3 juin au stade Maurice de France de Liège à Belgique. Entre 20h et 21h30, heure du Boutembo, c'était un match amical comptant pour les préparatifs du Mondial 2026. Les duels de la RDC et Danemark a été les premiers tests avant le Mondial. Les Léopards de Sébastien Dessau ont éprouvé la difficulté à entrer dans la rencontre lors du premier quart d'heure. Cédric Bakambu a trouvé en profondeur et seul dans la surface a buté sur les gardiens danois. Voilà tout pour ces informations. Merci à vous tous de les avoir attentivement écoutés. Merci à Rémias Fatak qui les a mis en onde. Moi, je m'appelle Gisla Kim.
20: Mesdames, Mesdemoiselles et Messieurs, bienvenue à l'écoute de notre carnet de communiqués.

0: 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Communiqué de l'ONG Cogenta. Appel à proposition pour l'attribution de subventions pour la réalisation des microprojets répondant à des thématiques sécuritaires dans les communes des villes de Beni et Butembo et à Lubero, chef-lieu du territoire de Lubero, et à Oicha, chef-lieu du territoire de Beni, province du Nord Kivu. Référence numéro référence 012/RESI/SUBV/CONGETA/2026. L'ONG Cogenta lance un appel à proposition pour la réalisation d'activités répondant aux thématiques sécuritaires suivantes et retenues dans le cadre des plans locaux de sécurité des communes et des villes de Beni et Butembo, à Lubero, chef-lieu du territoire de Lubero, et à Oicha, chef-lieu du territoire de Beni, province du Nord Kivu. Thématique 1. Sécurité publique, criminalité organisée. Thématique 2. 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Thématique 3. Protection de la jeunesse. Thématique 4. Prévention de la délinquance. Thématique 5. Prévention et gestion des conflits. Thématique 6. Initiative en faveur de la cohésion sociale. Thématique 7. Protection de l'environnement et des ressources naturelles. Thématique 8. Aménagement urbain lié à la sécurité. Thématique 9. Lutte contre les violences basées sur les genres. Ces activités seront financées par l'Union européenne dans le cadre du programme Résilience en République démocratique du Congo. Le dossier de demande de subvention peut être retiré au bureau Résilience si sur avenue Belbel numéro SU 1581, quartier Kalinda, commune de Molekera, ville de Beni, province du Nord Kivu, ou téléchargé sur le site Cogenta à partir du lien suivant https://cogenta.org/appel/offre/. La date limite de remise des propositions est fixée au 15 juillet 2026. Trois sessions de formation sur cet appel à proposition seront organisées. Le vendredi 26 juillet 2026 à 9h, dans la salle La Bénitienne à Beni. Lundi 29 juillet 2026 à 9h, hôtel Ivachiro à Butembo. Le mercredi 1er juillet 2026 à 9h, à la congrégation des petites sœurs de la présentation à Lubero. Fête à Kinshasa le 1er juin 2026, le chef du programme Résilience, Marc Briane, a signé ce communiqué. Il est porté à la connaissance de tous les membres de l'AMC, l'Association des Manutentionnaires au Congo, qu'il a organisé une activité à l'occasion du 22e anniversaire de l'AMC le jeudi 4 juin 2026. Il est prié à tous les membres de l'AMC se trouvant partout au Congo de rendre grâce à Dieu. Voici le programme. 6h30 à 8h, une messe d'action de grâce sera dite à la paroisse cathédrale de Butembo. 9h à 11h30, une marche vers l'orphelinat Malaïka en commune Moussoussa. Et pas vers l'hôtel de la ville de Butembo, la mairie, et à l'orphelinat Arche, commune Boulamba. 11h30 à 12h30, retour vers le bureau central de l'AMC, rue d'Ambiasse, étage Marché. 13h30 et 13h juste à Ixta, cocktail pour chaque section au bureau pour chaque section au lieu de son choix. Pour la direction générale de l'AMC, Kakule Posite, le président, a signé ce communiqué. 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

0: Bienvenue à vous si vous nous rejoignez. Retrouvons à présent le magazine de Radio Vatican Afrique qui sera suivi de l'Évangile du jour. Puis dans la seconde partie de cette heure, c'est Yves Boulevin et sa chronique psychologique que vous retrouverez, suivie de vos 5 minutes avec Marie et enfin, le sens des mots de Christine Pellistrandi. Bonne écoute sur votre radio chrétienne.
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2: Amis et fidèles auditeurs, bienvenue à l'écoute de ce programme. Les rites de la liturgie chrétienne ne sont pas un simple revêtement extérieur du mystère sacramentel, ni un ensemble de cérémonies arbitraires, mais la médiation ecclésiale par laquelle le don divin nous parvient. C'est le nœud de la catéchèse du Saint-Père. Ce mercredi 3 juin, le pape qui a poursuivi sa série de catéchèses sur la constitution conciliaire Sacrosanctum Concilium. On y revient dans quelques instants. Et au chapitre des nominations, le Saint-Père a nommé évêque auxiliaire du diocèse de Morondava au Madagascar Monseigneur Jeannot Martial Andriana Andraini, jusque-là vicaire général du même diocèse. Les détails dans l'actualité de l'Église qui nous conduira également en Côte d'Ivoire notamment, où s'est tenue une table ronde de réflexion et d'orientation stratégique de l'initiative du Sahel pour la paix, visant à renforcer les capacités d'action et d'orientation stratégique de l'organisation dans le pays. Notre invité du jour est l'abbé Isidore Sola Nombré, directeur des œuvres pontificales missionnaires au Burkina et au Niger, avec qui nous allons continuer à parler de la récente assemblée annuelle des directeurs nationaux des OPEM.
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2: Poursuivant son cycle de catéchèse sur le Sacrosanctum Concilium, la constitution sur la Sainte Liturgie, le pape s'est arrêté ce mercredi sur certains éléments constitutifs de la liturgie sacrée, soulignant que les rites de la liturgie chrétienne ne sont pas un simple revêtement extérieur du mystère sacramentel ni un ensemble de cérémonies arbitraires, mais la médiation ecclésiale par laquelle le don divin nous parvient. Henri Moriba Camara.
3: Les rites de la liturgie chrétienne ne sont pas un ensemble de cérémonies arbitraires, mais ils sont la médiation ecclésiale par laquelle nous parvient le don divin. C'est ce qu'a affirmé le pape lors de l'audience générale de ce mercredi, poursuivant sa série de catéchèses sur la constitution dogmatique Sacrosanctum Concilium. En méditant l'épisode des disciples d'Emmaüs, il a rappelé que la liturgie permet de goûter la présence de Dieu par Jésus-Christ.
4: Che ci rende capaci di gustare la presenza di Dio per mezzo di Gesù Cristo.
3: Les fidèles sont donc appelés, dit le pape, à participer à la liturgie de tout leur être, corps, esprit et cœur. Dans une société marquée par l'agitation et la recherche des performances, le pape a souligné que la liturgie offre une pause qui régénère le cœur et nous ramène à l'essentiel. Enfin, reprenant une réflexion du pape François, il a affirmé que l'homme d'aujourd'hui doit retrouver sa capacité symbolique afin de s'ouvrir pleinement à la rencontre avec Dieu.
4: Per risvegliare in tutti quell'apertura all'incontro con Dio.
2: Merci Camara. Toujours ce mercredi, le pape a reçu en audience l'Association des collèges et universités catholiques des États-Unis à l'occasion de leur séminaire annuel en cours dans la ville éternelle. Dans son discours, le Saint-Père a exprimé le souhait que les étudiants puissent toujours trouver dans les établissements catholiques la saine doctrine confiée à l'Église qui serve de fondement véritable et durable non seulement pour leur vie mais aussi pour l'avenir de la nation, notamment en cette époque où le monde de l'éducation fait face à une croissante fragmentation de la connaissance. Et nous le disions, le Saint-Père a nommé évêque auxiliaire du diocèse de Morondava au Madagascar, Monseigneur Jeannot Martial Andriana Andraini, jusque-là vicaire général du même diocèse et recteur du séminaire propédeutique de Manantena Soa, avec le titre honorifique d'éléphanterie en Mauritanie. Monseigneur Andriana Andraini est titulaire d'une licence en théologie spirituelle et en théologie dogmatique. Ordonné prêtre en 2009 pour le diocèse d'Antsirabe, il a occupé plusieurs fonctions ecclésiastiques, notamment de formateur et recteur au séminaire propédeutique de Manantena-Soa, administrateur diocésain et depuis 2023, vicaire général. Et des nouvelles de l'Église nous parvenant du continent. En Côte d'Ivoire, le Centre de recherche et d'action pour la paix, CERAP, d'Abidjan Cocody, a accueilli samedi une table ronde de réflexion et d'orientation stratégique organisée par l'Initiative du Sahel pour la paix. Cette rencontre visait à renforcer les capacités d'action et d'orientation stratégique de l'organisation dans le pays à travers une proposition collective de l'appel de Bamako, tout en définissant des engagements concrets en faveur de la paix et de la cohésion sociale au Sahel et en Afrique de l'Ouest. Depuis Abidjan, Marcel Ariston-Blais.
5: La représentation ivoirienne de la SPI a organisé cette table ronde afin de partager et d'approfondir une compréhension commune de l'appel de Bamako, de ses fondements, de ses axes stratégiques et de ses implications pour SPI Côte d'Ivoire. Représentant la conférence épiscopale ivoirienne, le père Norbert-Éric Abécan, secrétaire exécutif national de la commission Justice, Paix et Environnement, a salué la tenue de cette rencontre dans le pays. Et face au défi de la montée du terrorisme et de l'extrémisme religieux, l'ecclésiastique a appelé à une mobilisation concertée pour éveiller les consciences et promouvoir une culture durable de la paix.
6: La guerre est en train d'avancer et que ça ne s'arrête pas seulement qu'au Sahel, que les responsables politiques, les responsables religieux, les jeunes, les femmes, tous ensemble, nous puissions faire barrage à travers notre façon de faire, dans nos paroles, dans nos gestes, faire en sorte que la guerre recule et que la paix soit, c'est possible.
5: L'imam Mamadou Dosso représentait pour sa part le conseil supérieur des imams, des mosquées et des affaires islamiques de Côte d'Ivoire, COSIM. Revenant sur les nombreuses crises traversées par le pays, le guide religieux musulman a plaidé pour une appropriation nationale de l'appel de Bamako.
7: Nous allons proposer à la table ronde d'Abidjan d'ivoiriser l'appel de Bamako. Cette ivoirisation consiste d'abord à nous mettre ensemble, chrétiens et musulmans. Ensuite, l'ivoirisation consistera à implémenter ce que nous avons déjà expérimenté en Côte d'Ivoire et qui nous a très bien réussi.
5: Marcel Ariston Blais, Abidjan, Côte d'Ivoire, pour Radio Vatican.
2: Et dans une déclaration faite aux médias locaux au sujet des tensions xénophobes en Afrique du Sud qui ont touché entre autres les immigrés ghanéens, les évêques du Ghana ont appelé leurs compatriotes à l'unité et à l'amour, tandis qu'en réponse aux actes d'intolérance contre les étrangers dans les pays de l'Ubuntu, des sentiments d'hostilité envers les Sud-Africains se répandent dans les pays d'origine des personnes expulsés. Les évêques affirment qu'il faut au contraire considérer ces actes comme un malentendu de la part de certaines personnes en Afrique du Sud et affirment qu'on ne devrait pas réagir en rapatriant à leur tour des Sud-Africains. Une fois ce processus enclenché, il produira un effet domino dans toute l'Afrique, souligne-t-il, exhortant à ce que tout le monde garde son calme. Place à présent l'actualité sociale et politique sur le continent. Des hommes armés appartenant à des gangs criminels ont tué au moins 37 personnes en 3 jours dans une communauté rurale de l'état de Sokoto dans le nord-ouest du Nigeria, selon un rapport sécuritaire et des habitants. Mardi, des bandits à bord d'environ 150 motos ont attaqué le village de Dangoulbi dans le district de Touretta, tuant plusieurs habitants réunis en hommage aux 17 personnes tuées lors d'une précédente attaque contre le village 2 jours plus tôt, a déclaré mercredi Dalatou Dangoulbi, conseiller politique du village. Un rapport de sécurité préparé pour les Nations Unies évalue à 20 le nombre des morts lors de l'attaque mardi. La présidente tanzanienne Samia Suluhu Hassan a entamé mercredi une visite d'État de 3 jours en Russie auprès de Vladimir Poutine. Le gouvernement tanzanien qualifie ce déplacement d'historique. La dernière et seule visite officielle d'un président tanzanien à Moscou remontant à octobre 1969, lorsque Julius Nyerere s'était rendu dans la capitale de l'URSS. Le chef du parti majoritaire au Sénégal, Ousmane Sonko, limogé de son poste de Premier ministre, a affirmé que ce partisan allait accompagner le nouveau gouvernement, appelant le président sénégalais à un dialogue constructif pour ne pas replonger le pays dans une crise. C'est la première fois qu'Ousmane Sonko, le chef du PASTEF, s'exprimait publiquement depuis que le président Bassirou Diomaye Faye et son ancien allié, compagnon de route de longue date, l'a démis de ses fonctions le 22 mai, après des divergences irréconciliables, notamment sur la gestion de la lourde dette du pays. Un collectif anti-corruption tente d'élargir les poursuites intentées contre les groupes Bolloré à plusieurs grandes banques dans une affaire présumée de corruption, blanchiment et recel liée à ses anciennes concessions portuaires en Afrique, a-t-on appris mercredi auprès des avocats du collectif. L'association panafricaine Restitution pour l'Afrique a demandé à la justice française d'obliger ses banques à fournir des documents internes relatifs à leur rôle dans les processus et a abouti en 2022 à la cession de l'ensemble de ses activités de transport et de logistique africaine à l'armateur italo-suisse MSC pour 5,7 milliards d'euros. L'encyclique Magnifica Humanitas, publiée la semaine dernière par le pape Léon XIV, redéfinit la recherche de la paix à l'ère numérique. Ce texte majeur de la doctrine sociale de l'Église nous invite à promouvoir des mots désarmants dans un dialogue authentique et désarmé. Dans une interview accordée à Radio Vatican, l'abbé Justin Kunzi, président de la commission justice et paix de l'archidiocèse de Bukavu, dans l'est de la RDC, région meurtrie par un conflit qui dure plus de 30 ans, explique comment l'IA peut devenir un instrument efficace dans la recherche de la paix.
8: Ici, nous sommes devant des choix et des décisions décidées pour nous et sans nous parfois. Et le pape Léon l'affirme quand il dit que la magnifique humanité créée par Dieu se trouve aujourd'hui face à un choix décisif. Ériger une nouvelle tour de Babel ou bâtir la cité où Dieu et l'humanité habitent ensemble. Et d'ailleurs, le pape ajoute qu'il faille engager un discernement commun capable de s'enraciner dans les fondements spirituels et culturels des transformations en cours. Donc il faut donc, en évitant ce syndrome de Babel, incarné par l'idolâtrie du profit qui sacrifie les plus faibles, l'uniformité qui gomme les différences, la prétention de langage unique charrié par l'intelligence artificielle. Voilà en quoi, en fait, cette encyclique peut nourrir un peu les mauvaises idéologies qui peuvent nous nuire. Pourtant, comme l'indique le pape, il faut choisir la voie de la reconstruction pour transformer la diversité en ressources. À ce prix, l'intelligence artificielle peut aider à faire triompher la paix dans notre milieu. Mes compatriotes paysans avec qui je vis ici chaque jour, ils s'attendent à ce que l'intelligence artificielle ne puisse pas favoriser une technologie qui fabrique des bombes et des drones qui nous arrosent chaque jour ici et qui crée des inégalités que nous déplorons nous tous. L'intelligence artificielle, sœur, est un couteau à double tranchant qu'il faille bien utiliser si on veut vraiment qu'elle contribue à la paix. Parce que les victimes prises globalement parfois n'ont pas de visage, elles n'ont pas d'identité, elles n'ont pas de faute, elles n'ont pas d'histoire. Parce que les frappes n'épargnent personne et on se contente parfois des excuses pour déplorer les dégâts collatéraux.
9: Pour le pape, la révolution de l'intelligence artificielle attaque la personne humaine à travers la manipulation de son intelligence, de sa conscience et de son langage. Comment la parole peut-elle devenir le remède pour construire une paix durable dans votre communauté?
8: Une question très importante, effectivement, au cœur de l'encyclique du pape. Parce que dans les zones de conflit, la désinformation est une arme de guerre et de destruction massive. Des fausses rumeurs sur l'identité et les mobiles des agresseurs, des vidéos qui peuvent être manipulées, des discours de haine habillés en information, des promesses angéliques basées sur les manipulations identitaires, tout cela peut alimenter le cycle de violence si réellement il n'y a pas une recherche de la vérité et une logique de ne pas la trahir.
2: Abbé Justin Konzi, président de la commission justice et paix de l'archidiocèse de Bukavu en République démocratique du Congo. Propos recueillis par Marie-Josée Moindo.
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2: Une centaine de directeurs et directrices nationaux des œuvres pontificales missionnaires étaient réunis à Rome jusque hier mardi pour leur assemblée générale annuelle, avec pour objectif de définir et réaffirmer ensemble la vocation et la contribution propres aux OPEM dans la nouvelle ère missionnaire. L'unité, tel est le fil qui traverse le magistère du pape Léon XIV, l'unité qui reste un défi non seulement au niveau de l'Église universelle, mais aussi dans nos églises locales. Nous en parlons donc avec l'abbé nombré Sola Isidore, directeur national des OPEM au Burkina et au Niger, qui a pris part à cette assemblée.
11: Le Burkina vient de vivre son grand jubilé de 125 ans d'évangélisation. Et donc, ce thème vient pour nous dire qu'il faut encore être unis autour du Christ et d'œuvrer ensemble pour que la parole de Dieu soit toujours annoncée et continue de faire le tour de notre pays, parce qu'il y a encore des zones qui ont besoin d'entendre la bonne nouvelle du Christ. Et donc, ce thème vient nous relancer dans notre désir d'annoncer Jésus-Christ.
12: Annoncer Jésus-Christ dans un contexte burkinabé marqué par la volonté de grands essors sur tous les plans, mais aussi avec beaucoup de défis, y compris sécuritaires. Exactement. Comment est-ce que, comme œuvre missionnaire pontificale, vous participez à ce projet d'un Burkina Faso beaucoup plus intègre et pacifique?
11: Effectivement, le pays est lancé dans cette dynamique et nous essayons, et en tant qu'Église, voilà, d'entrer dans cette dynamique. Et je vois déjà comme signe aller vers l'auto-prise en charge, parce que la dynamique du pays, c'est de s'auto-suffire. Et donc, l'Église aussi continue d'aller dans ce sens-là, en voulant s'auto-suffire. Voilà. Et donc, depuis longtemps, dans nos diocèses, on parle d'auto-prise en charge, d'auto-prise en charge. Je pense que voilà, le chemin est encore tracé plus large pour que nous allions vers cette manière de ne plus avoir la main tendue vers les églises d'ailleurs, mais pouvoir, à notre sein déjà, voilà, et essayer de trouver les voies et moyens pour mener notre...
12: Et concrètement, comment est-ce que vous vous y prenez?
11: Alors, disons que le Burkina arrive à faire une grande mobilisation de fonds. Et pour vous donner une idée, nous sommes actuellement, pour les trois œuvres des OPM, à plus d'un million d'euros que nous arrivons à collecter, et malgré la situation et malgré... Donc, ça, c'est déjà un signe que nous tendons, voilà, vers cet idéal qui est, voilà, de pourvoir aux besoins de notre Église. Voilà. Et nous, on a un slogan fort au Burkina que nous avons hérité d'un évêque de vénérée mémoire qui disait: on ne donne pas parce qu'on a, on donne parce qu'on aime. Et comme nous aimons notre Église, eh bien, nous contribuons à la vie de cette Église-là.
12: Un dernier mot?
11: Alors, un dernier mot, c'est inviter tous ceux qui nous écoutent à faire leur cet appel du pape. Unis en Christ, unis pour la mission. Quand on va seul, j'allais dire qu'on est perdant. Mais quand on va ensemble, eh bien, nous sommes forts et Jésus-Christ sera toujours annoncé, aimé et suivi maintenant et toujours.
12: Vous finissiez par évoquer le pape Léon XIV. Comme on le sait, il y a très récemment, il a publié sa nouvelle encyclique Magnifica Humanitas sur... Exactement. La protection de la dignité de la personne humaine. Comment aviez-vous reçu cette nouvelle encyclique?
11: C'est vraiment, j'allais dire, providentiel. Nous espérons que cette encyclique-là va porter du fruit dans le cœur de tous les êtres humains pour que nous puissions prendre la voie qu'il faut afin que ces éléments qui servent à accompagner notre vie ne viennent pas perturber la vie de l'être humain.
2: Interrogé par Jean-Paul Kamba, l'abbé nommé Sola Isidore, directeur national des OPEM au Burkina Faso et au Niger.
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2: C'est par ici donc que nous mettons un point final à notre programme aujourd'hui. Merci de l'avoir suivi et à la prochaine.

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0: vrai. Nous avons tous la même origine, Dieu. Et l'action bonne ou mauvaise de l'homme a des répercussions dans le monde entier. Vous ne serez certainement pas étonné en m'entendant parler ainsi. Et ne me décevrez pas, je pense, après m'avoir entendu. Vous en devinez sans doute l'objet, qui est d'une importance capitale. Étant sur ma 74e année d'âge, je peux vous affirmer.
1: Nous disons merci, vous venez de suivre notre relais de la Radio Vatican aux antennes de la Radio Motubuti Mbubeni. Merci de votre sympathique attention, votre fidélité, Arsène Kapisa. Vous mettiez la manette technique, moi c'est moi, Georges Maquio, pour vous accompagner avec les programmes. 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Asante.
2: Big salut Torizo.
3: Ouais, salut Baoba.
2: Tu vas où là?
3: Je fais la maison des jeunes, j'ai prestation ça dans le week-end avec Seigneur.
2: Peux-tu me faire la capella?
3: T'inquiète.

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0: 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Alors, il doit au moins faire des essais. Quand il m'a dit que le gouverneur, il y a eu des choses à faire. Mais tout cas, il a regretté pour le fait que le gouverneur, il a été au moins faire des choses. 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
0: 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Le fait que le gouvernement congolais il calouyare kavando à la merci des ZDF na rwandu bende le rekero du jour au lendemain malgré les alertes que nous faisons du jour au lendemain mais si hali yake endelea
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2: 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Parce que, ce que la population peut faire, c'est de collaborer avec les services et se réhabiliter. Lorsque la population y a mal été formée, il y a un service de renseignement, que ce soit le renseignement militaire ou le renseignement civil. Lorsque la population y a mal été militaire, il y a un handou à l'ébétoire à Iyo ikabi yaberwe pareyal. Parce que la population en fait, en principe, ce n'est pas elle-même qui ira sur le front. Et population, si yende yokoligne de front.
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2: 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Alors, eti ndi cho population etre ya kola. Alors ça, je vais dire comme... C'est une colère de bébé, il faut aller avant. C'est un bébé, il faut en bongar, on a un populisme, et c'est un collab, on a vu dans la population, il y a beaucoup de collaborateurs. Beaucoup de collaborateurs de l'EDF. Moi, je vous parle en tant qu'investigateur sur la question. Donc, et on a vu, je le dis et je l'assume, il y a des collaborations parmi la population.
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2: 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signifie que au sein de la population même il y a des collaborateurs et chotu ngatumika kuchunga population toi-même, nous sommes collaborateurs, nous sommes population. Combien tu avais? Bon, malheureusement aussi, nous ne connaissons pas la procédure pour la plupart de la population. Si va chez procédure, à mes voisins, ben à quand il y a des notions au monde, à quand des notions à tuer, nous remontons, nous faire mal. Ça aussi, la population a cette crainte là.
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2: 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Mais alors, lorsqu'il est rentré, il y a souvent, à Malunya, il y a souvent, elles aident l'ennemi à le rationner. Mm-hmm. Il y a aussi des personnes qui aident l'ennemi à donner juste l'information au moment où le moment où on peut faire un rêve. Donc, ces personnes-là sont au sein de la population. C'est lui qui n'a pas encore fait une investigation sur la question. Il n'y a pas de personnes dans la population, mais au moins, nous qui avons fait cette question-là, nous avons rencontré ces réalités-là. Nero, à ma réalité, nous sommes avec la population. Il faut que la population soit sensibilisée à dénoncer la population même. On l'a tout en bas, l'ouvrir la population pour que, au bout de la population, on l'a tout en l'ouvre.
1: Les
2: populations, ils ont été en train de se faire. Ils ont été communiqués avec la population. Ils ont été en train de se faire. Mais il va falloir que je répète ça. Je l'ai dit. Et je l'assume au sein de la population, il y a des brebis galeuses à baka communiquer Nziou. Et Asinja, je le dis encore, je les renforce parce que.
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0: Donc, Toasindia, disons merci pour votre sympathique attention. Venez suivre notre émission Éco-Musée National de Butembo. Et nous vous remercions alors. Nous vous fixons encore rendez-vous le jeudi prochain. Encore, on va continuer avec notre thématique culturelle. Voilà. La Radio France Internationale vous arrive dans une poignée de secondes.
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3: RFI, Radio France Internationale, il est 12h30 en temps universel. 14h30 à Paris et c'est l'heure de retrouver Afrique Midi. Bonjour Fanny Noir-Cabré.
4: Bonjour Mathieu Vendrelli, bonjour à toutes et à tous. Hommage national à Abdoulaye Wade aujourd'hui au Sénégal. L'ancien président a fêté il y a quelques jours ses 100 ans. La cérémonie a commencé au théâtre de Dakar. En République démocratique du Congo, des officiers militaires dont l'ancien chef d'état-major, le général Tshiwewe, comparaissent devant la haute cour militaire de Kinshasa. Ils sont poursuivis pour plusieurs chefs d'accusation, dont apologie du terrorisme ou complot. De longues heures de combat cette nuit à Mogadiscio en Somalie, des violences sur fond de tensions politiques. Le ministre de la Défense parle d'une tentative de coup d'État alors que l'opposition appelle à une mobilisation ce jeudi.
3: Et la crise en Somalie couvre depuis l'adoption en mars d'une réforme constitutionnelle controversée. Vous en parlez dans une quinzaine de minutes avec votre invité Fanny, ce sera le chercheur Roland Marchal.
4: Et à une semaine de la Coupe du Monde, les équipes jouent leur dernier match de préparation et ce soir un match à suivre et pas des moindres. Les éléphants de Côte d'Ivoire affrontent l'équipe de France, vice-championne et l'une des favorites de la compétition.
5: Je suis conscient de la mission historique qui m'est impartie. Mes chers compatriotes, je mesure l'intensité et la profondeur de vos blessures, car le peuple sénégalais mérite bien de reprendre sa place parmi les peuples qui se prennent en charge pour pouvoir dire un jour, pour pouvoir un jour extirper de sa dignité et de sa fierté d'avoir construit un État et un pays moderne qui fonctionne et avance sur la voie du progrès.
4: La voix d'Abdoulaye Wade, nous sommes en 1993 à Dakar lors d'un meeting de campagne présidentielle. À cette époque, Abdoulaye Wade a quitté le gouvernement et s'oppose au président Abdou Diouf. Mais celui que l'on surnomme Gorgui, le vieux en Wolof, ne sera élu président du Sénégal que 7 ans plus tard, en l'an 2000. Président de la première alternance démocratique du pays et fondateur du Parti démocratique sénégalais, il sera à la tête de l'État jusqu'en 2012. Abdoulaye Wade a fêté il y a quelques jours ses 100 ans. Le Sénégal lui rend un hommage national. D'abord au Grand Théâtre de Dakar, construit sous son mandat. Léa Lisa Westerhoff, vous êtes sur place où vous suivez pour nous cette cérémonie. Une cérémonie en l'absence d'Abdoulaye Wade resté en France, mais en présence de sa fille Sindieli Wade et du président Bassirou Diomaye Faye qui vient de s'exprimer.
6: Oui, un chef de l'État qui a d'abord dit sa joie de pouvoir dire du vivant d'Abdoulaye Wade, dire Diouf sa reconnaissance à cette figure tutélaire de la vie politique sénégalaise. Nous n'avons rien oublié de tout ce qu'il nous a donné, a affirmé Bassirou Diomaye Faye, qui a 42 ans et le plus jeune président de l'histoire du Sénégal. Un siècle, c'est l'âge des baobabs, a-t-il dit, rappelant que la vie d'Abdoulaye Wade est plus ancienne que la République du Sénégal elle-même. Une figure politique qui n'appartient plus à aucun parti, mais au patrimoine du Sénégal. Bassirou Diomaye Faye qui a passé de longues minutes à saluer le républicain, le démocrate qui a été tout au long de sa carrière Abdoulaye Wade, saluant la vertu de la patience de l'homme politique, 26 ans dans l'opposition, 4 fois candidat à la présidentielle, 4 fois recalé, 4 défaites dont il a fait des marches vers la victoire tout en refusant de marcher sur des cadavres, a dit Bassirou Diomaye Faye, saluant son respect des adversaires. Des mots qui résonnent fort alors que le Sénégal traverse actuellement une crise politique qui l'oppose à Ousmane Sonko, son ancien compagnon de lutte, récemment limogé de son poste de Premier ministre. Bassirou Diomaye Faye a donc salué le démocrate Abdoulaye Wade, lui qui a reconnu sa défaite en 2012 après avoir été un temps tenté par un troisième mandat, et appelé à soigner ses valeurs de la démocratie sénégalaise. Le chef de l'État qui n'a pas boudé son plaisir de faire son discours devant une salle qui a régulièrement scanté BRDF président pour le remercier d'avoir organisé cet hommage national. Film, chanson d'anniversaire de Youssou N'Dour, des discours et plusieurs témoignages de présidents africains. Le Sénégal a mis les petits plats dans les grands aujourd'hui pour rendre hommage au patriarche Gorgui, le vieux en Wolof et surnom donné Abdoulaye Wade. L'ancien président Macky Sall, mais aussi le chef de l'État ivoirien Alassane Ouattara ont tous salué le rôle qu'a joué Abdoulaye Wade dans l'enracinement de la démocratie au Sénégal.
4: Léa Lisa Vesteroff en direct de la cérémonie d'hommage national à l'ancien président Abdoulaye Wade qui fête ses 100 ans. Au Mali, les autorités de transition ont interdit hier par arrêté ministériel la circulation des motos en dehors des grandes agglomérations et ce sur tout le territoire. Une mesure drastique avec effet immédiat prise pour lutter contre les groupes armés, David Bachet, mais qui va fortement compliquer le quotidien des Maliens.
7: Désormais, les motos de 125 cm3 et plus ne sont plus autorisées que dans le district de Bamako et dans les chefs-lieux des régions, cercles et arrondissements du pays. Les gouverneurs de régions sont même autorisés à prendre des mesures encore plus restrictives au besoin. L'importation et la vente des motos et de leurs accessoires sont également suspendues pour au moins un an. Les commerçants ont 90 jours pour déclarer l'état de leur stock avant saisie. Les Jakarta, des deux roues au moteur moins puissant, ne sont pas concernés, mais leur utilisation est surtout intra-urbaine. Objectif, lutter contre les groupes armés. Lors des plus grosses attaques, en particulier celle du Jnim liée à Al-Qaïda, ce sont d'impressionnantes colonnes de motos qui traversent les villages. Au quotidien, les groupes armés les utilisent notamment pour se ravitailler. Si certains Maliens soutiennent une mesure destinée à renforcer leur sécurité, beaucoup expriment surtout leur inquiétude. La moto est devenue indispensable en zone rurale, où habitent 70% des Maliens, pour tous les déplacements du quotidien, qu'il s'agisse d'aller au travail, au champ, à la boutique ou au centre de santé.
4: Et autre mesure adoptée hier au Mali, la création de 39 zones d'intérêt militaire d'accès interdit à la population, principalement des forêts considérées comme des refuges pour les groupes terroristes. Il s'agit de la forêt de Ouagadou à la frontière mauritanienne, celle de Kenyé-Baoulé et Bossofala près de Bamako ou encore la forêt de Falémé à la frontière sénégalaise. Après une étape à Niamey et à Lomé, Romuald Ouadani, le nouveau président du Bénin, est à Abidjan ce matin. Il s'entretient depuis près d'une heure avec le président ivoirien Alassane Ouattara. Au menu, coopération bilatérale et économie dans la zone UEMOA. Est-ce qu'il s'agit d'une promotion ou d'une mise à l'écart? La question se pose en Guinée où plusieurs nominations ont été annoncées. Des personnalités qui ont pourtant été proches du président Mamadi Doumbouya et que l'on envoie loin de Conakry. Parmi elles, le ministre de la Défense nationale, Aboubacar Sidiki Camara, nommé ambassadeur de la Guinée en France, Frédéric Gara.
8: Direction Paris, un poste qui est peut-être prestigieux aux yeux de certains, mais que d'autres analysent à Conakry comme une disgrâce pour celui qui était jusqu'ici ministre de la Défense. Cette promotion de l'ex-ministre d'État Camara, surnommé Idi Amin, pourrait être le résultat de tensions de plus en plus fortes entre lui et celui qui fut longtemps son protégé, l'actuel président Mamadi Doumbouya. C'est en effet Aboubacar Camara qui, en 2012, fit les louanges du jeune légionnaire de l'armée française auprès du président Alpha Condé. Résultat, Doumbouya est rapidement nommé à la tête des forces spéciales. Seulement, voilà, 14 ans plus tard, le successeur d'Alpha Condé nourrit une certaine méfiance vis-à-vis de son ministre de la Défense. Suspicion sur des achats de matériel militaire, réunion discrète avec des cadres de l'armée en l'absence du chef de l'État en voyage à l'étranger. Certains observateurs guinéens estiment que la barque de la suspicion entre le ministre et le président était trop chargée, d'où une volonté de faire le ménage. Un ménage qui passe aussi par la promotion d'un autre fidèle du ministre Camara, le ministre de la Sécurité Bachir Diallo, qui lui est nommé ambassadeur à Abidjan.
3: Frédéric Gara dans Afrique Midi, Fanny Noaro-Cabré, la suite de votre journal en République démocratique du Congo avec l'ouverture ce jeudi du procès de plusieurs généraux de l'armée.
4: Et parmi eux, il y a l'ancien chef d'état-major, le général Chiwewe, ou encore John Numbi, l'ancien inspecteur général des FARDC, aujourd'hui en fuite, mais aussi d'autres officiers. Ils sont tous poursuivis par la haute cour militaire de Kinshasa où vous vous trouvez, Paulina Zidi, et les chefs d'accusation sont particulièrement graves.
9: Oui, effectivement, les 9 officiers et un civil aujourd'hui dans le box des accusés sont poursuivis pour Complot, propagation de faux bruits, apologie du terrorisme, trahison, violation des consignes, désertion à l'étranger, détention illégale d'armes et incitation à commettre des actes contraires aux devoirs et à la discipline. Des chefs d'accusation graves qui, pour certains, sont passibles de la peine de mort. Tous les accusés ne sont pas présents ici à la haute cour militaire. Il manque notamment le général John Numbi. Ensuite, depuis 2021, il a quitté le pays après sa révocation de ses fonctions d'inspecteur des FARDC. En 2020. Avant ce procès, il était déjà dans le collimateur de la justice pour sa participation présumée au meurtre des défenseurs de droits de l'homme Floribert Chebeya et Fidel Bazana. Le général Tshiwewe est lui bien présent. Il a été le chef d'état-major de l'armée congolaise de 2022 à janvier 2025. Il avait cédé ses fonctions quelques jours seulement avant la prise de Goma et avait été nommé conseiller militaire du président Félix Tshisekedi. Il a ensuite été arrêté en juillet de la même année, en même temps que plusieurs autres officiers FARDC détenus un temps par les services de renseignement avant d'être conduits à la prison militaire de Ndolo. Cette première audience, Fanny, est une audience qui se concentre sur la forme avec la lecture de l'extrait de rôle. L'identification des accusés, c'est en cours, et la présentation des charges retenues contre les 10 hommes.
4: Pauline Azidi en direct depuis Kinshasa.
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4: L'opposant Maurice Kamto saisit le Conseil constitutionnel au Cameroun. Le président du MRC remet en cause la prorogation du mandat des conseillers municipaux. Polycarpe et Somba, bonjour.
11: Bonjour Fanny.
4: Leur mandat a été prorogé jusqu'en avril 2027 et dans une déclaration publiée hier, Maurice Kamto remet en cause la légalité même de ce décret présidentiel.
11: Oui, Maurice Kamto dit en substance que la prorogation de ces mandats, qui est effective depuis tout juste un mois, est contraire à la Constitution, au Code général des collectivités territoriales décentralisées et au principe de non-rétroactivité des lois. Selon l'opposant, le président de la République s'est substitué au peuple et au Parlement en décidant unilatéralement du prolongement des mandats des élus municipaux. Nous sommes en face d'un autre piétinement de la loi, un empiétement du pouvoir exécutif sur le domaine de la loi qui est celui du Parlement, une confiscation des élus locaux contraire à tous les principes démocratiques, écrit ensuite Maurice Kamto, pour qui les conseils municipaux sont en situation de vacances légales depuis le 1er juin 2026. En plus de la saisine du Conseil constitutionnel, le président du Mouvement pour la Renaissance du Cameroun dit avoir introduit un recours en retrait du décret de prorogation contesté du même Conseil constitutionnel. Il attend qu'il enjoigne le président de la République de convoquer sans délai le corps électoral en vue de l'organisation de nouvelles élections municipales dans le pays.
4: Polycarpe et Somba. Une nuit d'intenses combats s'est déroulée à Mogadiscio jusqu'à 9h30. Ce matin, des tirs résonnaient dans la capitale somalienne. Les forces gouvernementales affrontaient celles de l'opposition. Le ministre de la Défense parle d'une tentative de coup d'État. Clotilde Hazard, bonjour. Que s'est-il passé exactement ?
12: Les habitants ont entendu cette nuit et ce matin des tirs nourris et des explosions dans la capitale. Des combats ont eu lieu aux abords des résidences de l'ancien président Sharif Sheikh Ahmed et de l'ancien premier ministre Hassan Ali Khair, qui affirme qu'il était en réunion avec des chefs de clan. L'ancien premier ministre accuse les forces gouvernementales d'avoir tenté de le tuer. Il a évoqué des victimes sans donner de bilan. Le ministre de la Défense de Somalie, Ahmed Moalim Fiki, vient de s'exprimer sur son compte Facebook. Il accuse l'ancien premier ministre d'avoir voulu renverser le pouvoir en engageant une milice. Déjà, hier après-midi, le gouvernement avait déploré des attaques de cette milice sur une station de police. Ce matin, une manifestation était organisée par l'opposition et devait avoir lieu dans les rues de Mogadiscio. Cela fait en effet des mois qu'il y a des tensions entre les figures de l'opposition et le gouvernement de Hassan Sheikh Mohamud.
4: Clotilde Hazard, et puis ces violences s'inscrivent dans un contexte de crise politique après l'adoption en mars d'une réforme constitutionnelle controversée permettant au président de rester un an de plus au pouvoir.
3: Et on va tâcher d'y voir plus clair dans quelques minutes avec votre invité, Fanny Noirot-Cabret, ce sera le chercheur Roland Marchal. Une nouvelle illustration à présent de l'offensive anti-immigration de l'administration Trump.
4: Dans une note interne révélée par l'agence AP, Marco Rubio, le patron de la diplomatie américaine, fait savoir que le gouvernement américain va réduire la délivrance des visas sur le continent africain. Concrètement, d'ici quelques semaines, les demandes de visa américains ne seront plus possibles que dans une vingtaine d'ambassades et de consulats. Avec l'objectif affiché, Vincent Souriau, compliquer toujours plus l'accès des demandeurs aux services consulaires américains sur le continent.
13: À ce jour, près de 50 ambassades et consulats américains sur le continent sont en théorie autorisés à délivrer des visas. Mais la diplomatie américaine va réduire ce dispositif de manière radicale. D'ici à la fin du mois de juin, seule une vingtaine d'emprises diplomatiques pourront produire ces documents, parmi lesquels Abidjan, Dakar, Djibouti, Kigali, Kinshasa, Lomé, Nairobi, Port-Louis ou Yaoundé. Ce qui signifie, à contrario, que les ressortissants de certains pays, comme Madagascar, le Bénin ou le Gabon, pourraient être obligés de traverser une frontière ou de prendre un vol international s'ils veulent déposer une demande de visa américain. L'administration Trump ne s'en cache pas. Il s'agit, une fois de plus, de réduire l'immigration aux États-Unis et de décourager les voyageurs qui seraient tentés de rester sur le sol américain malgré l'expiration de leur visa. Vincent Souriau, Washington RFI.
3: Et voilà qui va nous occuper dans les prochaines semaines. La Coupe du Monde de foot, c'est dans une semaine maintenant, Fanny.
4: Et une compétition à suivre évidemment sur les antennes de RFI. Pour les équipes, la préparation se poursuit avec ce soir un match à suivre et pas des moindres. Les éléphants de Côte d'Ivoire affrontent l'équipe de France, vice-championne et l'une des favorites de la compétition, Cédric de Oliveira.
14: Affronter l'équipe de France n'est jamais anodin, encore plus quand le sélectionneur est un ancien international espoir tricolore. Mais pour le sélectionneur ivoirien Emers Faye, difficile de trouver une équipe plus accomplie actuellement que celle qui est représentée par les Bleus.
15: Il faut avouer que c'est une équipe qui est quand même très redoutable. Elle est armée à tous les postes. Offensivement, c'est du costaud. Ça va vite, ça peut jouer en attaque placée, ça peut jouer en attaque rapide. C'est fort individuellement, c'est fort collectivement. Donc bon, ils ne sont pas favoris, mais ils ont des armes.
14: Deux fois finaliste lors des deux dernières éditions, l'équipe de France vise une troisième étoile alors que la Côte d'Ivoire espère une qualification pour les 16e de finale de la compétition, ce qui serait une première en quatre participations. Pour Didier Deschamps, le sélectionneur tricolore, les éléphants seront redoutables sur le continent américain.
16: Il y a un potentiel pour faire de très bonnes choses, c'est tout le mal que je leur souhaite. Et on n'a pas les mêmes adversaires au départ, mais oui, la Côte d'Ivoire est toujours une des meilleures nations parce qu'il y a des joueurs qui sont évidemment dans les grands clubs européens et donc de très bons joueurs.
14: Yann Diomandé, Amad Diallo, Franck Kessié ou encore Jean-Michel Seri, autant de cadres de la sélection ivoirienne qui pourraient bien poser des problèmes à cette équipe de France qui paraît si insubmersible. Cédric de Oliveira, Nantes, RFI.
4: Loin de moi, la colère, c'est le titre d'un film ivoirien sorti hier dans les salles françaises. Un film qui avait d'ailleurs été primé au FESPACO, le festival panafricain du cinéma et de la télévision de Ouagadougou. Dans ce film, le documentariste Joël Akafou a installé sa caméra à Ziglo, un village de l'ouest de la Côte d'Ivoire, durement frappé par la crise post-électorale de 2010-2011. Et 15 ans plus tard, les communautés cohabitent dans un silence pesant quand une femme, Maman Jo, décide de passer à l'action. Elisabeth Le Quéré.
17: Ce qui a passé là, un prépaire dit pour le voir ça ici encore.
18: Pour que ça arrive ici.
4: Une veuve des ruines et cette idée folle que le pardon peut aider à reconstruire un village. Voilà posé le cadre de Loin de moi, la colère, le documentaire de Joël Akafou. Dans le village de Ziglo, des massacres ont eu lieu. Et une femme, Josiane, dite Maman Jo, a décidé de ne pas attendre la justice de l'État. Joël Akafou.
19: Elle vient vers les autres et elle leur dit « Vous savez de quoi j'ai été victime, mais j'ai décidé de pardonner à celui qui a tué. » On la voit faire et elle nous demande de l'imiter. Même si c'est difficile, elle donne la démarche. Elle dit « Il fallait qu'on mange ensemble. Il fallait qu'on travaille la terre ensemble. » Pour essayer de renouer le vivre ensemble hier qui était existé et aujourd'hui qui a disparu.
20: Je ne peux pas me fâcher. C'est mon village. Je suis enfant du village. Le village contient 12 familles.
4: Maman Jo veut éloigner la colère du village. Joël Akafou, lui, a réussi à en faire du cinéma en la suivant patiemment pendant 5 ans. Lui-même a fui Boaké à 15 ans, chassé par la guerre civile. Ce pardon est aussi le sien. Reportage Elisabeth Le Quéré.
3: 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Vous revenez dans un instant. Fanny Noireau-Cabret avec votre invité. Mais d'abord, je vous rappelle rapidement l'actualité internationale de ce jeudi. L'Union européenne décide d'ouvrir la voie à une reprise des négociations sur une possible adhésion de l'Ukraine. Un pas vers l'UE alors que la riposte ukrainienne s'intensifie face aux frappes russes. 4 personnes ont été tuées par des frappes ukrainiennes en Crimée, ont annoncé jeudi les autorités de cette péninsule. péninsule annexée par la Russie. Les bombardements israéliens continuent, eux, sur le Liban, malgré un accord de cessez-le-feu conclu la nuit dernière entre l'État hébreu et Beyrouth. Un casque bleu de la FINUL a été tué ce matin, puis la mort de l'autrice franco-iranienne Marjane Satrapi à l'âge de 56 ans. Elle s'était fait connaître notamment grâce à sa BD et son film Persepolis. On en parlait il y a quelques minutes. En Somalie, les forces gouvernementales et l'opposition se sont affrontées dans des combats hier soir et ce jeudi.

0: connaît l'ampleur de ces violences et qui était visé?
1: Je crois qu'il faut encore être réservé sur l'ampleur, mais le fait que qu'effectivement des tirs aient été échangés depuis hier après-midi est tout à fait inquiétant. On imagine hier après-midi, suivant les déclarations faites par les responsables politiques, que c'est un ancien Premier ministre, Hassan Rere, qui aurait été visé. Ceci dit, la version gouvernementale diffère assez radicalement de ce récit. Et surtout, d'un côté comme de l'autre, je crois qu'il y a à la fois la tentation d'aller plus avant dans les incidents armés, et puis en même temps le fait que la population n'est sans doute pas prête à suivre très loin. Mogadiscio est une ville qui n'a plus connu d'affrontements armés maintenant depuis des années. C'est une économie qui est en pleine expansion. Il y a des intérêts extrêmement importants. J'imagine que tout ça va jouer un rôle dans les heures qui viennent.
0: Le pouvoir a fait passer une réforme constitutionnelle prolongeant d'un an le mandat du chef de l'État, Hassan Cheikh Mohamoud. Est-ce que c'est la raison de ces violences ?
1: Depuis l'an passé, vous avez un débat sur le mode d'élection. C'est-à-dire que jusqu'à présent, la Somalie, depuis 2012, avait une constitution intérimaire qui préconisait des élections indirectes pour des parlementaires et, à la suite de cela, un parlement qui élisait le président. Donc, dans ce qui a été discuté, qui était, je crois, le vœu de beaucoup initialement, après les élections de 2021-2022, c'était que les élections soient des élections générales, que tous les citoyens et citoyennes votent, et qu'il n'y ait plus cette structure de vote indirect qui prêtait le flanc à beaucoup de corruption. Le problème est que cette transformation de mode électoral supposait également des évolutions très fortes sur le contrôle des élections par les États fédérés et également le fait qu'il fallait organiser des partis politiques nationaux. L'opposition a cru bon, simplement parce que ces réformes étaient portées par le président, de les critiquer, de demander un retour à la constitution de 2012, mettant hors jeu tout le travail législatif depuis donc 14 ans, ce qui était assez irréaliste, et ne s'intéressant pas du tout aux modalités pratiques de la mise en œuvre d'élections générales. Et le gouvernement et Hassan Cheikh, le président, en ont bien profité, et c'est exactement ce qui explique aujourd'hui les inquiétudes des observateurs, c'est-à-dire à la fois un dialogue de sourds entre gouvernement et opposition, et puis d'un autre côté, le fait que le gouvernement est en train de s'installer dans la durée.
0: Mais cette réforme, elle date du mois de mars. Pourquoi ces violences maintenant ?
1: Parce que le dialogue politique a été tenté de plusieurs fois et l'opposition, pour rester unie, a maintenu des positions jusqu'au boutiste. Si vous voulez, le retour à la Constitution de 2012 signifierait en fait l'annulation de tout le travail législatif depuis 2012. C'est une absurdité. Et là aussi, on tombe sur un autre aspect qui devrait intéresser la communauté internationale, qui s'intéresse toujours par éclipse à des crises. C'est qu'en 2012, la communauté internationale a imposé une constitution intérimaire sans jamais reconnaître le fait que le Parlement national, celui qui a voté cette réforme, devait avoir la primauté sur des élections nationales, sur les États fédérés. Ce qui est tout à fait normal, ce qu'on voit partout ailleurs, aux États-Unis, enfin. Mais la communauté internationale a toujours voulu que, en sus d'un accord du Parlement national, il y ait également un consensus des chefs, des présidents des États fédérés, qui, eux, voient que ce système va les marginaliser puisqu'ils n'auront plus le contrôle de la commission électorale et donc ne pourront plus choisir leurs clients pour, évidemment, ensuite rester au pouvoir.
0: Roland Marchal, l'opposition appelle à manifester ce jeudi. Est-ce que vous pensez que la situation peut se calmer ou que, la Somalie est en train de replonger dans une crise ouverte ?
1: Écoutez, il y a une crise politique ouverte dans la mesure où le gouvernement est légalement, disons, a des légalement dans le droit Hein, il suit la loi, mais politiquement, il n'est effectivement complètement à côté de ce qui se passait. Donc, des incidents au moment de la manifestation pourraient

0: pourrait effectivement dégénérer. D'un autre côté,
1: En guerre civile, où on en y est, où on en est loin.
0: non, non, non, non, non, non, non, pas. Enfin, je crois pas que. Si vous voulez, il faut se rendre compte quand même que, je le disais au début, les intérêts économiques si vous voulez, la population aspire à la paix. La population veut le changement. Elle veut des élections générales. Je ne crois pas que la population soit béate d'admiration devant Saint-Cheikh Mahmoud. Mais il faut que l'opposition soit aussi plus réaliste et plus propositionnelle.
1: Roland Marchal, chercheur à Sciences Po Paris, un entretien à retrouver sur notre site RFI.fr et notre application RFI Pure Player. Quatrième épisode de notre série sur les équipes africaines qualifiées à la Coupe du Monde. Direction aujourd'hui l'Afrique du Sud. 16 ans que les Bafana Bafana n'avaient pas mis les pieds au Mondial. Les jaunes et verts seront les premiers à s'élancer dans la compétition, match d'ouverture face au Mexique le 11 juin. Et le choix du sélectionneur Hugo Broos de prendre des joueurs issus d'équipes ayant remporté soit la Ligue des champions de la CAF, soit le championnat d'Afrique du Sud de football, évidemment rend les supporters très confiants. Valentin Hugues les a rencontrés.
2: Dans le salon de cette grande maison située au nord de Johannesburg, c'est comme si le mondial avait déjà commencé.
3: Tata, où est ma couronne ?
2: En tout cas, pour Mamelo Maka, supportrice invétérée, tout est déjà prêt.
3: J'ai donc une robe faite d'un morceau du drapeau sud-africain et puis de grandes plumes colorées aux couleurs de l'Afrique du Sud. Je suis comme un papillon ou comme un paon sud-africain.
2: Cette passionnée s'apprête à rejoindre Mexico pour le match d'ouverture. Elle fait partie de la vingtaine de supporters très chanceux à qui le ministère des Sports offre le voyage.
3: Pendant les 90 minutes, on ne s'assoit pas. On chante du premier coup de sifflet jusqu'au dernier, parce qu'on est le 12e joueur.
2: Pour la majorité des fans du ballon rond qui suivront la compétition depuis l'Afrique du Sud, pas d'inquiétude, il y aura aussi de l'ambiance dans les bars et dans les restaurants, comme dans le township de Soweto, au sud-ouest de Johannesburg, fief des Orlando Pirates et des Kaiser Chiefs, où le football est roi.
4: J'ai commandé des drapeaux, j'en aurai 10 que je vais disposer tout autour de la salle.
2: Lebo Khoati est le propriétaire de Native Rebels depuis 2017. C'est donc la première fois qu'il transforme son établissement en réel fan zone pour suivre les Bafana Bafana en Coupe du Monde.
4: On fera aussi un petit clin d'œil sur nos menus avec des visages de joueurs. Je trouve ça génial et excitant. Je veux dire, pour mon restaurant, j'aurai des gens qui viendront regarder le match pour renforcer leur amour pour le pays. Sur l'aspect financier, j'espère aussi évidemment tirer profit de l'afflux de supporters.
2: Pour les Sud-Africains qui ont 16 ans ou moins, c'est une grande première. Nkaba, joueur du Balfour Alexandra FC, est né en 2010, dernière fois que l'Afrique du Sud a participé à la compétition.
5: C'est un tournant pour le pays, car moi aussi j'espère jouer un jour avec les Bafana Bafana en Coupe du Monde. Et cette qualification de l'équipe senior nous prouve que c'est possible.
2: Et ici, il n'y a pas que les joueurs qui rêvent de participer au Mondial. Zakele Siwela, veste du club sur le dos et bonnet sur la tête, a déjà son ticket pour l'Amérique où il sera arbitre assistant.
6: Mon cœur sera toujours avec les Bafana Bafana, mais j'ai aussi un travail à faire. Donc je me concentre sur mon travail et les joueurs des Bafana Bafana se concentreront sur le leur.
2: Tous les Sud-Africains espèrent évidemment une victoire des Bafana Bafana le 11 juin face au Mexique. Valentin Hugues, Johannesburg, RFI.
1: C'est avec les Bafana Bafana que se referme cette demi-heure d'information africaine réalisée et préparée par Laurent Chaffard, Michael Goncalves et Cécile Périllard. Et dans moins de 10 minutes, le retour de l'actualité internationale et vous, Mathieu Vendrelli.
7: Merci Fanny Noir-Rocabré, à demain.
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1: 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Et tout qu'on a engagé la journée mondiale et à bas donneur de sang. Et comme actualité par rapport à les journées, et les journées, ça fait donc 20 ans qu'il a été créé par l'OMS. Na, il est le 14 juin, et donc une journée de naissance. Il y a un monsieur qui a découvert les groupes sanguins. Donc on l'appelle Karl Landsteiner. Donc il est le 14 juin, et journée année ça c'est il y a où le monde allait découvrir donc les groupes sanguins. Donc on a un groupe sanguin zamingi ça. Donc on a groupe O, donc on a groupe A, B, la AB. 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
0: C'est un
1: acte de charité. Oui, donc
0: acte d'amour.
1: De respect. Oui, c'est pour cela on doit continuer à remercier chaque année. Chaque année et partout hein, au monde entier. C'est pour cela il est journée, il quoi pas les na à part qu'on remercie tout le bambi, il faut recruter maintenant les autres. Ouais, parce que il y a certains qui donneurs venir à la quoi ico donneur régulier mais à côté na sur place à Butembo. Ils voyagent. Ou bien ma case ingine, ma case au chaud, ça arrive, ils n'arrivent pas à donner. 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
0: 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C'est un amour universel, un amour envers tout le monde. 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
1: 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En fait, normalement, la journée mondiale des donneurs de sang, il n'a quoi qu'à chaque les 14 juin. Alors, vu les 14 juin, il est tombé le dimanche. Alors, selon l'organisation, c'est mieux. Mmh. Et les journées, ils couaient donc les 15, mmh. un certain lundi. Mmh. Ah, jour, les 14 juin, il t'a quoi qu'à dimanche. Mmh. C'est pour cela, le 15 juin, et l'activité aura lieu. Mmh. L'activité est à Pitika, n'a pas les centres de transfusion sanguine et à Butembo, pas les Guaveni, Matokeo, Kurompoe, Kavitero. Mmh. Pas les jours d'activité, t'a quoi qu'à. Mais déjà, à part tout comme une semaine, donc proche de la journée, déjà, nous faisons appel à oui. tout le monde mm-hmm. qui se sent, qui est libre, qui est en bonne santé, à pité, jouer à Coupa Nadam. Na, les 14 juin, il coûte stock, il coûte tellement abondant. Na, il est si coûte, moyen à Coupita, ou pas na pandai période avant les 14. En acheter riche, je suis à Kupita Palais mm-hmm. et toutes les activités et à Pita Palais. Mm-hmm. On va donner le sang et s'il y aura aussi un message à lasser pour les amis, les donneurs de sang qui seront là. Donc, toutes les activités vont se passer au centre de transfusion sanguine. Mm-hmm. Et ce n'est pas du nouveau. Mm-hmm. Beaucoup de donneurs. Voilà, je joue à guise des activités, ça se passe. Mmh. Et juste, c'est là que c'est le lieu de retrouvailles et mmh. toutes les activités, mmh. ça va se passer là-bas. Mmh. Oui, c'est un peu ça.
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1: Bon, par rapport aux militaires, les policiers, en fait, tout qu'on a fait appel donc à tout le monde. Mm. Donc on n'exclut personne. Mm. Tout le monde est appelé et de passer. Et Kubiro y a centre de transfusion sanguine, Jouya, Kupanadamo. Mm. Donc d'autres descents, ça n'exclut personne. Parce que tout n'a organisé qu'à vue de ma descente, que ma cas militaire. 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

0: 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Parce que tout comme journée, tout comme préparation et la journée, mangeait les donneurs de sang. Donc c'est lui qui connaît qu'il a déjà donné le sang. Chaque fois, déjà 3 mois, il est appelé de passer au bureau et à centre à transfusion sanguine. 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Formons à tous nos responsables des écoles, le préfet, nos amis qui ont donné les ça au mois de mars. 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Moi, on a joué à que non. Mouliko bien. Il pèse au-delà de 50 kilos. Et dans mon examen, il n'y a pas Kupana. 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

Nous recevons la parole de Dieu pour la transmettre aux autres. 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
3: Vous pouvez nous dire le mobile que vous a poussé ici et quelle réalité vous avez trouvé sur le terrain?
4: Oui, nous sommes arrivés jusqu'à la, à la source, ou bien au lieu de captage de l'eau de la régie des eaux. En tout cas, pour moi, c'est une première fois. Je suis né à Butembo car cette entreprise existait déjà. Et moi-même, je voyais des installations ici. Mais aujourd'hui, nous sommes arrivés jusqu'à la source, donc au captage principal. Et ça nous a été très intéressant. La motivation, c'était quoi? Vous savez, nous sommes en train de vivre l'épidémie d'Ebola. Il y a déjà des camps vides de Butembo. Et que nous savons qu'il nous a été très bien dit que cette souche que nous avons n'a pas de traitement, n'a pas de vaccin. Et il nous a été démontré, rappelé qu'on peut éliminer cette maladie par les mesures barrières. Or, on connaît que la mesure barrière principale, c'est l'eau. Donc, tout celui qui a l'eau peut avoir à se prévenir de la maladie de Ebola. Il va se laver, il va laver ses habits, il va garder tout propre à ses alentours. C'est grâce à l'eau. C'est pour cela qu'il fallait qu'on aille voir. Parce qu'à l'initial, c'était la question de surfacturation, on sait la régie des eaux. La régie nous a expliqué des problèmes qu'il a et puis il a démontré ce qu'il peut y avoir des problèmes matériels, des problèmes physiques, des problèmes normaux par rapport à des êtres humains. Et que l'on est venu aussi à visiter les captages. En tout cas, nous avons constaté des installations, des investissements vraiment très coûteux qui nécessitent l'innovation de tout le monde. Et puis là, il fallait qu'on rappelle que bien sûr, nous avons beaucoup d'organisations qui donnent de l'eau, mais il y a des privés, il y a des particuliers. Mais nous voyons que, et nous nous rappelons encore comme quoi, l'entreprise, bien la régie des eaux, c'est une entreprise de l'État, mais qui nous appartient tous, où tout le monde devait concourir à ce que la régie des eaux puisse mieux travailler. Donc tout le monde à son niveau pourrait faire le mieux possible pour que la régie des eaux puisse mieux offrir de l'eau parce qu'elle appartient à l'État. Donc c'est la régie des eaux qui doit avoir la facture la moins chère possible de l'eau. Et c'est pour cela que nous, en tant que citoyens, en tant que la population, en tant que la jeunesse, nous devons appuyer cette approche. Il ne fallait pas que la population entre de pleurer tous les jours que non, le prix est... La facture est très exorbitante. Donc là, il fallait qu'on travaille cette question-là et voir aussi les difficultés que la régie des eaux a pour que nous soyons même des ambassadeurs, des personnes qui vont mener des plaidoyers à faveur de la régie des eaux. Parce qu'il y a beaucoup d'organisations qui s'expriment, mais qui se dénoncent par rapport à la question de l'eau, ce qu'on appelle les WASH dans le monde humanitaire.
3: Et par rapport à la lutte contre Ebola, qu'est-ce que la régie des eaux peut faire pour vous?
4: Bon, ce que nous disons à la régie des eaux, c'est peut-être disponibiliser de l'eau à tous les niveaux. Donc, tout celui qui est abonné doit avoir de l'eau de la régie des eaux à permanence. Et d'ailleurs, on allait plus loin, arriver à des niveaux publics, qu'on disponibilise de l'eau. Je m'imagine un certain jour, pendant l'ancienne période de la riposte, pendant la riposte passée, une épidémie, je voyais là, à l'entrée du marché, il y avait un robinet qui était déjà disponible. Je ne sais pas si ça appartenait à la régie des eaux ou qui. Ce sont des pratiques comme ça qui devraient être encore réactivées pour qu'on ait l'eau à permanence. N'importe où on arrive, on trouve l'eau, il faut qu'on se lave pour éliminer tout microbe possible qui peuvent nous attaquer. Et aussi, l'autre chose que moi je trouve très important, ce sont aussi les consommateurs, les abonnés de la régie des eaux. Ils ont été très bien démontrés que beaucoup d'abonnés en sont insolvable. Or, c'est l'eau qu'on a utilisée. On vient de voir comment l'eau est traitée. C'est beaucoup de mécanismes. Ça coûte très cher. Et puis, tous ceux qui consomment l'eau, ça paye. Or, déjà, il y a un contrat, j'imagine, tout juste au début là. Il y a des conditions, des obligations de l'aider avec les autres. On doit s'acquitter vraiment comme il le faut. Il ne fallait pas que l'eau soit là en train de pénicher seulement. C'est lui qui a une revendication. S'il y a une réclamation, en tout cas, lui, là, on va l'orienter et voir s'il a tort ou il a raison. S'il a raison, on va le remettre à ses droits. Mais ceux qui maintiennent encore des factures impayées pour plus d'une année, on nous parle d'une personne qui peut avoir une dette de plus de 5 millions de francs congolais. Imaginez pour toute une entreprise, 5 millions de francs, c'est beaucoup. Il faut que tous ces gens-là qui doivent à la régie des eaux, qu'ils puissent payer. Et ceux qui ont des revendications, qu'ils arrivent le plus tôt possible. Nous sommes là pour aussi les accompagner et arriver à trouver ce lieu de cause. Voilà où nous avons trouvé lieu d'attente et lieu de cause d'un très puissant. 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
0: Merci beaucoup, c'est votre chère émission Invité du jour que vous venez de suivre là, encore une autre que vous aimez tant, et c'est La Voix des Ouvriers. La Voix des Ouvriers, c'est une émission qui a été diffusé la fois passée et aujourd'hui on essaie de rediffuser. Et ça portait sur Katendere, le postulat qui a affecté ses 25 ans d'existence. Voilà que aujourd'hui, maintenant, nous rediffusons et vous allez écouter comme Katendere, il y a déjà un gagné économique, il y a déjà quoi couler, quoi objectif, quoi canini. Basi, ni kitu ambayo unafeti mepita, tusikilize sasa yale ambayo ulikuwa kama kipindi hicho kia La Voix des Ouvriers.
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5: Merci de nous écouter. De partout, voici les flashs d'information. La paroisse Saint-Gustave de Beni-Païda sollicite le soutien des personnes de bonne volonté pour assurer la réussite de son centenaire. Les activités pour célébrer ce centenaire sont prévues en septembre 2026. Monseigneur Sondiria Kaindo Laurent, vicaire général diocèse de Boutembo-Béni et curé de Beni-Païda, s'est confié à Radio Moto Boutembo-Béni lors de la dernière tournée pastorale de l'évêque dans les doyennés de Païda pour faire cet appel. Monseigneur Sondiria a indiqué que les préparatifs du centenaire de la paroisse suivent leur cours normal, même si le besoin financier reste important. Et afin de permettre l'accès aux soins de santé adéquats, l'évêque du diocèse de Boutembo-Béni mobilise les habitants à intégrer les différentes mutuelles de santé actives dans la région. Monseigneur Sukouli a lancé l'appel mercredi 27 mai lors de la célébration des 75 ans d'existence de l'hôpital général de référence de Moussénéli. L'intersyndicale des enseignants de Béni s'est dit choquée par des actes de violence perpétrés par les manifestants, généralement membres des groupes de pression dans certaines institutions scolaires de la ville. Cette structure menace de suspendre les activités scolaires au cas où les autorités compétentes ne leur garantissent plus la sécurité pendant cette période caractérisée par des tensions populaires consécutives aux massacres récurrents des civils dans la région. Et ENAFEP 2026, dans la sous-division éducationnelle de Kiondo, l'élassement s'est déroulé à l'école primaire Ruira, marquant une étape déterminante dans le parcours scolaire de centaines d'élèves finalistes. Dès les premières heures de la journée, une ambiance particulière a régné dans les centres d'examen. Entre émotion, espoir et concentration, les finalistes du primaire, vêtus de leur uniforme bleu et blanc, soigneusement préparés, ont répondu présent à cette importante échéance académique. Pour plusieurs d'entre eux, il s'agit d'un moment décisif ouvrant la porte vers une nouvelle étape de leur formation. et au moins 204 combattants de la rébellion du M23 AFC ont décidé de déposer les armes et se sont rendus au FARTC au cours des mois d'avril et de mai 2026 dans une zone sous gestion de la 34e région militaire. L'information est livrée et confirmée par le major des données Kasserec, porte-parole des Task Force militaires et chargé des communications de la région précitée. D'après cet officier supérieur de l'armée congolaise qui s'est confié à la presse début juin 2026, les combattants qu'il reçoit sont revenus précisément de Lubero, Tchuru, Masisi au nord Kivu et de Calais au sud Kivu. C'est tout pour ces flashs d'informations.

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2: 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Umeshindaje? Karibu katika habari zetu leo jioni.
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3: Kwenu nyinyi walimu, wakati wa kusemesha ukweli umefika. 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
12: Kwa ujumla hali ni nzuri kabisa na mtihani inapita vizuri. 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
14: Katika mwezi mmoja tu tumeona zaidi ya walimu watano wakijeruhiwa na waandamanaji ambao ni vijana kutoka makundi ya shinikizo. Tunaona ya kwamba hii ni aina nyingine ya vurugu. Kwa kuwa baadhi ya washukiwa wamekamatwa na polisi, tunaamini watalazimika kuwataja wengine waliofanya uhalifu huu. 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
8: les activités se déroulent déjà très bien
10: au niveau de la sous-division de
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8: même au visiteur de se laver la main avant d'entrer dans la salle de classe
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4: Dans une durée de mois, nous venons de compter plus de.
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17: À trois titres ce soir, l'évêque de Boutembo Béni conseille à chaque personne d'intégrer une mutuelle de santé de sa communauté. Monseigneur Sukouli a lancé cet appel à fin mai 2026 en montrant la solidarité communautaire qu'une telle structure apporte aux patients. Et c'est parti avec les épreuves de l'ENAFEP 2026 en RDC, jeudi 4 et vendredi 5 juin 2026. Au moins 2 millions de finalistes du primaire passent cet examen. La ministre de l'Éducation salue à l'occasion l'engagement des acteurs de l'éducation des jeunes en dépit de la crise observée au pays. L'édition des plus de 200 combattants du M23 à la 34e région militaire. Entre avril et mai 2026, l'armée loyaliste déclare que ces hommes auraient accroché des Loubéro, Rutshuru, Masisi au nord Kivu et des Calais au sud Kivu avec des armes. La paroisse Saint-Gustave de Beni-Païda sollicite les soutiens des personnes de bonne volonté pour assurer la réussite de son centenaire. Les activités pour célébrer ces centenaires sont prévues en septembre 2026. Monseigneur Sondiria Kayundu Laurent, vicaire général du diocèse de Boutembo Béni, curé de Beni-Païda, s'est confié à Radio Moto Boutembo Béni lors de la dernière tournée pastorale de l'évêque dans les doyennés du Païda pour faire cet appel. Monseigneur Sondiria a indiqué que les préparatifs du centenaire de la paroisse suivent leur cours normal, même si les besoins financiers restent importants.
24: Maintenant, nous nous attelons à préparer le jubilé, le centenaire qui aura lieu en septembre de cette année. C'est là que nous sommes. Nous avons besoin d'aide, aide financière surtout, parce qu'il y aura beaucoup de gens. C'est la première paroisse du diocèse en principe. Même si Kimboulou vient en 1925, normalement celle-ci c'est la première. C'est la première parce qu'elle a commencé avec l'évangélisation seulement. Elle s'est déplacée jusqu'à Païda. Alors, tous ceux qui peuvent nous aider, peuvent contribuer, peu importe les moyens, allons-y.
17: La paroisse Saint-Gustave de Beni-Païda a quatre secteurs. Il s'agit du secteur Bienheureuse en Noirité de Kassabignolé, Saint-Daniel Komboni de Mounzambaï, Saint-Jean-Paul II de Bouikene et le secteur Saint-Joseph de Mabakanga. Afin de permettre l'accès aux soins de santé adéquats, l'évêque diocèse de Boutembo Béni mobilise les habitants à intégrer les différentes mutuelles de santé actives dans la région. Monseigneur Sikouli Palouk Melchisedek a lancé l'appel mercredi 27 mai 2026 lors de la célébration des 75 ans d'existence de l'hôpital général de référence de Moussienene.
25: Pour permettre l'accès aux soins de santé adéquats pour tous, parce que c'est le vœu de tous, j'invite tout le monde à intégrer les mutuelles de santé comme SOSA et d'autres. C'est une bonne voie pour aider les nécessités, je dirais une bonne voie de vivre l'amour.
17: À part la mutuelle de solidarité pour la santé, Moussosa Boutembo Béni, initiative de l'évêque actuel depuis plus de 15 ans, il y a plusieurs autres mutuelles de santé qui œuvrent dans la région.
1: L'objectif est de faciliter l'accès facile aux soins de santé du Mignon, les coûts à travers les cotisations des membres. Et démarrage des épreuves de l'examen national des fins d'études primaires et NAFEP 2026, c'est jeudi 4 juin en République démocratique du Congo. À Butembo, c'est le maire de ville qui a donné les go de ces épreuves pour les comptes des deux sous-divisions de l'éducation nationale et nouvelle citoyenneté. Et dit que NC. Butembo 1 et 2, les cérémonies ont eu lieu à l'école primaire Tsakatsaka. Mon bijou, je m'inquiète pour plus de détails.
5: Le commissaire supérieur principal, Moua Baye Kité Lirogim, a invité les candidats à ces épreuves à être serein et à avoir le sang-froid pour affronter.
6: Le NAFEP est un exercice qui permet à l'écolier de s'ouvrir à l'école secondaire un nouvel environnement. À ce titre, je lance un appel pathétique aux récipiendaires d'être sereins, de ne pas paniquer, mais plutôt de garder leur sang-froid, car avec la foi divine, nous restons convaincus que vous allez tous réussir.
5: De ce côté, la déléguée de l'inspection principale provinciale IPP Nord Kivu 2 a, dans ce mot, communiqué que 90 856 candidats sont attendus, dont les 370 centres d'examen dans cette province éducationnelle. Léocadie Kalondero, inspectrice principale provinciale à charge des poules primaires au Nord Kivu 2, a néanmoins déploré l'impact de l'insécurité sur les activités scolaires cette année qui s'achève, notamment dans les sous-divisions situées à territoire des Loubero.
19: Pour cette année scolaire 2025-2026, nous n'avons pas connu de grandes perturbations imposées par la grève des enseignants, sauf les sécurités au poules de Ndiapanda, à l'ouest du poules de Loubero 1, ainsi que dans les poules de Kirumba et de Kichombiro. Cela a entravé le bon fonctionnement des activités scolaires pendant une certaine période pour laquelle les jours perdus ont été récupérés à travers le réaménagement des horaires de cours.
5: De ce côté, Kambale Tsongo Makewa, chef des services généraux à la direction de l'EDUC NC Nord Kivu 2, qui a représenté les prophètes et a salué l'apport des différents acteurs de l'éducation dans l'accompagnement de ces candidats.
6: L'éducation étant l'œuvre de plusieurs bonnes volontés, nous adressons toutes nos reconnaissances à ceux qui ont contribué de loin ou de près au cursus scolaire des candidats à l'honneur ce jour. Ici, nous pensons directement aux parents, aux enseignants, à l'État et autres.
5: Au niveau national, c'est plus de 2 353 123 des candidats, dont 48% des filles, qui devront participer à cette NAFEP 2026. C'est ce qu'a dit la ministre d'État de l'Éducation nationale et nouvelle citoyenneté. Raissa Malou Dinanga a donné le go de ses épreuves certificatives à l'école primaire Mokengeli, située dans la commune de Lemba, à Kinshasa, capitale de la RDC. Elle a salué l'engagement de tous les acteurs de l'éducation des jeunes futurs cadres de la RDC en dépit de la crise multiforme observée au pays.
1: Et en FEP 2026, dans la sous-division éducationnelle de Kiondo, les lancements s'est déroulé à l'école primaire Wira, marquant une étape déterminante dans les parcours scolaires de centaines d'élèves finalistes. Dès les premières heures de la journée, une ambiance particulière a régné dans les centres d'examen. Joseph Pakwanama.
3: Visiblement impatients de vivre cette étape importante pour leur parcours scolaire, les élèves de 6e année se sont rendus dans leurs centres respectifs en uniforme propre.
20: Bonjour.
3: À l'école primaire Bouhira, où nous avons été, ces finalistes ont été accueillis par le représentant de l'inspecteur chef du pôle primaire en sous-division éducationnelle de Kiondo.
20: Il n'y a pas question d'avoir peur. L'examen est très facile. Il est à la portée de tout le monde. La matière que vous avez traitée à l'école, c'est la même matière qui va revenir de la première année primaire à la 6e année. Vous me comprenez? Retenez-vous, soyez sûr que vous allez réussir. Et là où vos autorités sont sur place, cela peut vous dire directement que la réussite est probable.
3: Ensuite, le représentant des parents à Kiondo a voulu voir tous ses enfants réussir et poursuivre leurs études au niveau secondaire. Sosten Mutsuba Tabuyerema.
21: Mes enfants, je suis très content de vous voir parce que partout où j'ai toujours circulé, vraiment j'ai parlé de la propreté des enfants. Je suis très content parce que vous avez tenu compte de la propriété ainsi que la ponctualité. Je serai encore content.
3: Le chef de cette sous-division a rappelé aux écoliers que la rapidité sans précision ne sert à rien. Kahindo Kiora Luanga.
7: Pour les éducateurs, c'est le moment de vérité. Vérifier si l'enfant a été mis au cœur des méthodes utilisées lors de l'enseignement. À vous, chers candidats, cet examen n'est pas du nouveau. Non plus un piège. Faites confiance au travail que vous avez fourni tout au long de votre scolarité à l'école primaire. Restez calme et donnez le meilleur de vous-même. Votre avenir commence ici. Vous ferez des études secondaires, supérieures ou universitaires.

0: Ces épreuves se clôturent ce vendredi 5 juin 2026.
1: Je vous souhaite bon travail.
0: Kyundo Bakonama Joseph.
2: Merci Joseph. Et lancement, c'est jeudi 4 juin 2026 de l'examen national des fins d'études primaires sur l'étendue de la République. Dans la sous-division de l'enseignement primaire, secondaire et nouvelle citoyenneté Rutshuru 1, plus de 5100 candidats répartis dans ces centres de passation sont inscrits à cette épreuve nationale. Plus de la moitié de ces candidats sont des filles. Et compte tenu de la résurgence de la maladie à virus Ebola, le lavage des mains est obligatoire pour toute personne qui entre dans ces centres de passation de l'examen national des faits d'études. Les chefs de la sous-division de l'EPST, ainsi Nouvelle Citoyenneté, Rutshuru 1, Claude Gatabazi, le dit dans cet extrait choisi par vous.
3: Les activités se déroulent déjà très bien. Au niveau de la sous-division de Rutshuru 1, nous avons 16 centres de passation. Nous avons 3 centres à Rutshuru Centre, nous avons 5 centres à Kiwanja, il y a 4 centres à Jomba, 3 centres à Busanza et 1 centre dans le groupement de Bukoma. Et de ce sens, nous avons un effectif de 5127 candidats. Et parmi ces candidats-là, nous avons 2616 filles qui représentent 51% des participants ou des inscrits. Vous savez, actuellement, avec la présence du virus Ebola dans notre province, nous avons mis en place des mesures. Nous avons préparé les enfants, les participants, les surveillants par rapport au respect de certaines dispositions qui sont prises. Avec la distanciation, c'est un peu difficile parce que les salles sont peu spacieuses. Mais avec les dispositifs de lavage de mains, il a été demandé à chaque enfant, à chaque candidat, à chaque surveillant, à chaque intervenant, voire même aux visiteurs, de se laver les mains avant d'entrer dans les salles de classe.
2: Propos choisis pour vous par Faustin Taouité. Pour contribuer à la lutte contre la maladie à virus Ebola, la zone de santé des Boutembo intensifie la sensibilisation au sein de la communauté. Ce jeudi 4 juin, elle a remis des savons responsables des centres de passation des épreuves de l'ENAFEP, Gambale Chungulo Epafras, émissaire en charge de la prévention à zone de santé de Boutembo, au cours d'une interview accordée à la presse, que la remise des savons au centre de passation des épreuves est une manière de sensibiliser les écoliers au respect des mesures barrières et amener ces écoliers à sensibiliser à leur tour leurs proches dans la communauté.
4: Je suis venu dans le cadre de la prévention et contrôle de l'infection. Et vous savez que nous sommes dans la période épidémique. La zone de santé a voulu à ce que l'on apprenne les enfants à se laver les mains dans le cadre de la prévention de l'infection. J'ai ramené les savons. Je vais distribuer les savons à chaque centre de passation d'examen de TENAFEP. On doit se laver les mains avec du savon. Ça, c'est la zone de santé qui mobilise ses moyens pour que les gens se préviennent de la
2: se préviennent bien sûr de la maladie. Et l'intersyndicale des enseignants de Béni s'est dit choquée par des actes de violence perpétrés par les manifestants, généralement membres des groupes de pression dans certaines institutions scolaires de la ville. Cette structure menace de suspendre les activités scolaires au cas où les autorités compétentes ne leur garantissent plus la sécurité pendant cette période caractérisée par des tensions populaires consécutives au massacre récurrent des civils dans la région. Ghislain Paluku Bambirikire, secrétaire permanent du syndicat des enseignants du Congo Sikoua Province éducationnel Nord Kivu 2, condamne des actes de vandalisme déplorés mardi dernier à l'Institut Kilokwa, où 4 élèves et 4 enseignants ont été blessés, dont l'un grièvement à son œil, aux côtés de plusieurs autres dégâts matériels enregistrés.
5: Dans une durée d'un mois, nous venons de compter plus de 5 enseignants blessés par le manifestant des jeunes du groupe de pression. Nous pensons que c'est une autre forme de massacre. Alors, comme il y a eu quelques suspects qui ont été arrêtés par les éléments de la police, nous pensons que ces suspects vont devoir citer d'autres éléments qui ont commis ces forfaits. Et nous sommes en train d'observer la justice. Si rien n'est fait dans un bref délai, nous allons convoquer une assemblée extraordinaire pour voir si nous pouvons aller même à suspendre les cours sur toutes les

0: étendue de la ville.
1: Et c'est désormais officiel, le poste frontalier de Kassindi est déjà élevé au statut de commune rurale, tandis qu'Oicha, Oicha qui rejoint les rangs des villes de la province du Nord Kivu. L'annonce a été faite ce jeudi 4 juin 2026 par le député national Kombi Pendani Bosco, élu du territoire de Beni, qui a mené plusieurs démarches et plaidoyer auprès des autorités compétentes pour la concrétisation de ce nouveau statut administratif. L'élu de Beni a salué la vision du président de la République, Félix Tshisekedi Tshilombo, ainsi que l'implication du vice-premier ministre et ministre de l'Intérieur, Shabani Luko, qui a répondu favorablement aux différentes sollicitations visant à promouvoir ces deux entités.
2: Je félicite Monsieur le VP ministre de l'Intérieur, Monsieur Jacquemain Shabani, pour la matérialisation de la commune rurale de Kassindi ainsi que de la ville d'Oicha. Aujourd'hui, nous sommes dans une grande joie parce que c'est la victoire de la population qui nous a mandatés et nous continuons à demander à cette population de nous donner toujours confiance.
1: Et la société civile vive, la société hein, civile Force Vive, noyau communal de Moussaville de Boutembo, exige des enquêtes afin de mettre la main sur les auteurs de meurtres dans cette municipalité. Lors d'un entretien avec Radio Mutu Beni ce jeudi 4 juin, son président Maître Moïse Ndeke Yonge a déploré l'assassinat du chauffeur Kakule Burere au quartier Katwa dans la nuit de mardi à mercredi. Et au moins 204 combattants de la rébellion du AFC M23 ont décidé de déposer les armes et se sont rendus aux forces armées de la République au cours du mois d'avril et mai 2026 dans une zone sous gestion de la 34e région militaire. L'information est livrée et confirmée par le major du Douné Kassereka, porte-parole des Task Force militaires et chargé des communications de la région précitée. Et sachez également qu'à Kani, localité située dans les groupements Boukéni, Acheferi, Debassoa, territoire de Lubero, la consommation abusive des boissons alcoolisées inquiète les autorités locales. On pourra y revenir à 21h. En sport, les analyses fusent de part et d'autre après les matchs amicaux entre la RDC et le Danemark joués mercredi hier 3 juin pour préparer la Coupe du Monde 2026. Le match amical s'est joué donc hier à Liège. Alors Steven Mousson d'Ivoire, c'est un analyste, il a une bonne impression.
3: Vous savez qu'en Europe, il n'y a pas d'équipe facile. Hein. Toutes les équipes sont presque au même pied d'égalité. En Europe, il y a des grands matchs, des grands joueurs là-bas. Réussi quand même à les bousculer à un moment donné. Et même si nous n'avons pas réussi à trouver le chemin de but, de la simple, je pense que c'était du 50-50. Je félicite aussi les supporters congolais qui étaient vraiment présents sur les plages. Je pense que Sébastien, nous n'avons pas beaucoup jugé Sébastien parce qu'il fallait quand même essayer de jauger.
1: Et c'est de juger, et voilà, il a fait preuve d'une certaine polyvalence. Hein, et de son côté, Félix Oise Kouarty, ce messien congolais qui a été présent au stade, a donné aussi son avis.
4: C'est d'abord une très très bonne impression, parce que c'est pas facile hein, de jouer contre les Danemark. Hein, ils ont plusieurs fois été au Mondial, et on a fait match nul. Moi, pour moi, on a une très forte équipe. Au niveau du gardien, il n'y a pas de problème. Au niveau de la défense et du milieu, on a simplement un petit problème au niveau de l'attaque. Je pense qu'on a des joueurs, hein, on a des joueurs qui vont faire ça. Mais je suis très très content parce que c'est ça en fait.
1: Félix Oise quoi, l'auteur de la chanson Fimbo, Fimbo Chicote. Alors, merci à vous d'avoir été présents. Merci à Rodrigue Louvalenda qui nous a mis en onde. Moi, je m'appelle Ghislain Kiongwe. On se retrouve très prochainement.
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0: 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Appel à proposition pour l'attribution des subventions pour la réalisation des micro-projets répondant à des thématiques sécuritaires dans les communes des villes de Beni et Butembo et à Lubero, chef-lieu du territoire de Lubero, et à Oicha, chef-lieu du territoire de Beni, province du Nord Kivu. Référence 012 et référence 012 barre Rési, barre Subf, barre Cogenta, barre 2026. L'ONG Cogenta lance un appel à proposition pour la réalisation d'activités répondant aux thématiques sécuritaires suivantes et retenues dans le cadre des plans locaux de sécurité et de sécurité des communes des villes de Beni et Butembo, à Lubero, chef-lieu du territoire de Lubero, et à Oicha, chef-lieu du territoire de Beni, province du Nord Kivu. Thématique 1, sécurité publique, criminalité organisée. Thématique 2, rapprochement police-population. Thématique 3, protection de la jeunesse. Thématique 4, prévention de la délinquance. Thématique 5, prévention et gestion des conflits. Thématique 6, initiative en faveur de la cohésion sociale. Thématique 7, protection de l'environnement et des ressources naturelles. Thématique 8, aménagement urbain lié à la sécurité. Thématique 9, lutte contre les violences basées sur les genres. Ces activités seront financées par l'Union européenne dans le cadre du programme Résilience en République démocratique du Congo. Le dossier de demande de subvention peut être retiré au bureau Résilience, 6 à l'avenue Belbel, numéro SU 1581, quartier Karinda, commune de Mulekera, ville de Beni, province du Nord Kivu, ou télécharger sur le site Cogenta à partir du lien suivant. https://cogenta.org/appel-offre. La date limite de remise des propositions est fixée au 15 juillet 2026. Trois sessions de formation sur cet appel à proposition seront organisées le vendredi 26 juillet 2026 à 9h dans la salle La Bénicienne à Beni. Lundi 29 juillet 2026 à 9h à l'hôtel Ivachiro à Butembo. Le mercredi 1er juillet 2026 à 9h à la congrégation des petites sœurs de la présentation à Lubero. Fête à Kinshasa le 1er juillet 2026. Le chef du programme Résilience, Marc Briane, a signé ce communiqué. C'est la fin de ce carnet de communiqués présenté par
1: Jesseline Mamou.
0: Et moi, c'est Cécile Kachanoula. Rodrigue Louvalenda assure la mise en onde. Nous disons merci à lui. Nous vous remercions aussi de l'avoir suivi. Excellente soirée, accompagnée des programmes de la radio Moto Butembo Beni.
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0: La province du Nord Kivu, l'état de siège de la province du Nord Kivu n'est pas comparable à l'état de siège de la province de l'Ituri. Donc, état de siège, le gouverneur que nous avons, Évariste Somo, charge mon commandant à ma opération. Contrairement à son voisin de l'Ituri, on lui laisse le commandement des opérations. Alors, ceci pouvait peut-être venir. Et si tu viens de représenter beaucoup de
1: troupes,
0: 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Akandibi a obligé, parce que ce n'est pas lui le commandant des opérations, Akandibi a obligé à chier à Puyo Kounde Moun. Vous voyez? Et ça, ça complique la tâche Kondri.
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